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1: C'est nos crinqués, nos tops et nos flops du week-end.
2: Coucou les crinqués.
3: Coucou les crinqués. Je peux-tu y aller parce que c'est pas long?
1: Vas-y, vas-y.
3: Bon, OK, mon flop, c'est que j'avais des shows au magasin général de Godbout en fin de semaine.
1: Ça, c'est loin, Godbout, là, c'est sa côte nord.
3: Oui, fait que c'était à 7h30 de chez nous. Je pack mon stock, je suis prête à y aller et on m'appelle, le show est cancellé. Il y a quelqu'un dans l'équipe du magasin qui a un ennui de santé. Bon, écoute, rendu là, moi, il y a bien des choses que tu peux pas contrôler dans la vie, dont la santé des gens, ouais. Là. Fait que moi, j'ai dit, OK, je comprends, mais il y a des gens qui m'ont texté en me disant, hey, j'avais fait 6 heures de route pour aller voir, ben que ouais. Là, eux autres, ils étaient rendus là-bas. Tu sais, je me suis excusée en même temps. C'est pas de ma faute. Moi, j'étais top shape. J'ai même forcé pour faire le deuxième. J'ai dit, vous êtes sûr qu'on cancelle aussi les deux vendredi, samedi, puis ils m'ont dit oui, les deux. Fait que, tu sais, j'ai quand même fait des efforts pour essayer de faire l'autre au moins, mais ça a pas marché. Donc, je salue les gens qui se sont quand même déplacés puis ben qui ont dépensé du cash pour ça.
4: Ben oui.
3: Je sais que les gens devaient garder leur billet et que ça va être reporté. Je sais pas quand encore. Mais, bref, ça tu sais, ça m'attriste, là, quand c'est, quand
1: ouais, c'est sûr que c'est plat.
3: Colique, moi, j'avais tout prévu mes affaires, là.
4: Mais
3: ça, et mon top, j'ai ouvert ma piscine, OK?
4: Oh!
3: En fait, c'est pas moi, c'est mon chum qui est super débrouillard qui l'a ouvert. Et je veux vous dire à quel point, moi, j'ai du fun de jouer dans ma cour et de faire des petits feux, puis que le monde atterrit chez nous, puis que je sors le vin. Et ça a fait ça. Ma mère, elle atterrit chez nous, on a sorti le petit vin blanc. J'adore ces moments-là avec ma famille. Oui.
4: Mais,
3: vraiment, fait que ça me fait du bien d'avoir ma famille, puis d'être chez nous, là, tu sais, là.
4: Dans ton lit, hein?
3: Ah, c'est le fun quand tu reviens. Tu viens,
1: t'es content de partir, mais quand tu reviens, t'es content.
3: Ouais, j'étais contente de laver mes bobettes pis ça. Fait que, regardez, je suis propre.
4: Et ça, pas vendu au Mexique.
3: Non, je l'ai pas vendu.
1: Je vais y aller avec mon top parce que ton top, il ressemble au tien. Moi aussi, c'est ça en fin de semaine. J'ai parti ma piscine, moi aussi en fin de semaine.
3: Oui.
1: Mais je me baignerai pas dedans parce qu'elle est fraîche en titi. Je peux-tu vous dire? Écoute, j'ai pas de chauffe-eau. Fait que. C'est clair. Donc, j'ai parti ça en fin de semaine. Puis mon top aussi, c'est un peu ça. Moi, j'ai vu ma famille aussi en fin de semaine. C'était la fête des mères dimanche.
3: Oui.
1: J'ai vu ma maman, j'ai vu ma belle-mère, j'ai vu toutes les mamans de ma vie, donc ça a été bien le fun en fin de semaine.
3: Ah,
1: donc
3: c'est
1: ça, c'était mon top, mais mon flop, j'en ai pas. Sois bien là-dessus.
4: Ben, on aime ça.
3: Ben, parle-moi de ça.
1: Là, hey, parle-nous de ta robe de mariée, c'est
3: ben
1: ton
3: ouais.
1: Top.
4: Ben, moi, c'est mon top certain. Vendredi soir, OK, j'étais au gym, puis là, la boutique Robologie, où j'ai acheté ma robe à Longueuil, elle m'écrit, puis elle me dit, Steph, elle dit, je viens de recevoir ta robe.
3: Oh, là, là, là,
4: parce que, tu sais, ta commande des mois d'avance, puis il y a fond, genre, pour toi, là.
3: Ah, c'est fait sur mesure, là.
4: Oui, fait que, écoute, je capotais. Fait que là, texte ma mère, texte ma tante. Voulez-vous venir demain avec moi chercher ma robe? Fait que là, finalement, ça a marché. On est monté à Longueuil samedi et je suis repartie avec ma robe de mariée.
3: Est-ce que t'as pleuré?
4: Non, mais moi, je suis pas une broyarde dans la vie.
3: Ah, moi, oui.
4: Zéro, genre, mais tu sais, non, mais j'étais, moi, j'étais énervée. J'étais genre, ah! Oh my God, je l'aime full. Tu sais, ça a confirmé mon choix, vraiment, que je capote sur ma robe. Mais, ouais, fait que ça, écoute, ça, j'ai pas de flop, là. Ça, c'est mon gros top, là. Top,
3: hey, mais je te comptais ça hors onde, là, que j'ai vu un mariage au Mexique,
4: oui.
3: Live. Il y a plein de gens qui se marient dans le Sud, hein, c'est super populaire. Ouais. Et toutes les filles d'honneur, il y avait pogné un maudit coup de soleil. C'est toutes des blondes avec des robes jaunes et il y avait l'air des petits homards. Et les gars, il y avait tous des lunettes de soleil, tu sais.
1: Oh, il y a été vivre la veille.
3: Fait que, tu sais, ça manquait un petit peu de ressenti
4: de
3: ça,
4: le soin.
3: Oui, mais c'était beau. Il y avait du violon. Pis tout. Moi, j'ai pleuré, là.
4: Hein?
3: Ah, c'était super. Moi, j'ai une broyarde. Mais écoute, c'était tellement chouette.
4: Tellement pas une broyarde, là.
3: Mais tu sais, te marier à 35 degrés au gros soleil.
1: Attends, plus on vieillit, plus on devient broyarde.
3: Oui, c'est vrai.
1: Je regarde des émissions de télé, là, puis des fois, c'est pas très spantoute, puis je viens les yeux tout tremble.
3: Oh, moi aussi.
1: Oh,
3: il y a aussi,
1: là, on vient le cœur tendre.
3: Oh, on aime ça. Hey, avez-vous vu? Je pense à toi, Yannick, parce que je pense tout de suite au Man-Made.
1: Oui.
3: Mais avez-vous vu les pubs de Man-Made où on voit les joueurs de

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1: C'est nos crinqués, nos top et nos flops du week-end.
2: Coucou les crinqués.
3: Coucou les crinqués.
2: Je peux t'y aller parce que c'est pas long.
1: Vas-y, vas-y.
2: Bon, OK, mon flop, c'est que j'avais des shows au magasin général de Godbout en fin de semaine.
1: C'est loin, Godbout, là, c'est sa côte nord.
2: Oui, fait que c'était à 7h30 de chez nous. Je pack mon stock, je suis prête à y aller et on m'appelle, le show est cancellé. Il y a quelqu'un dans l'équipe du magasin qui a un ennui de santé. Bon, écoute, rendu là, moi, il y a bien des choses que tu peux pas contrôler dans la vie, dont la santé des gens, ouais. Là. Fait que moi, j'ai dit, OK, je comprends, mais il y a des gens qui m'ont texté en me disant, hey, j'avais fait 6 heures de route pour aller te voir. Que là, eux autres, ils étaient rendus là-bas. T'sais, je me suis excusée en même temps. C'est pas de ma faute. Moi, j'étais top shape. J'ai même forcé pour faire le deuxième. J'ai dit, vous êtes sûr qu'on cancelle aussi les deux vendredi, samedi? Puis ils m'ont dit, oui, oui, les deux. Fait que, t'sais, j'ai quand même fait des efforts pour essayer de faire l'autre au moins, mais ça a pas marché. Donc, je salue les gens qui se sont quand même déplacés puis ont dépensé du cash pour ça.
3: Ben oui.
2: Je sais que les gens devaient garder leur billet et que ça va être reporté. Je sais pas quand encore. Mais, bref, ça tu sais, ça m'attriste quand que c'est quand
1: c'est. C'est sûr que c'est
2: plat. Moi, j'avais tout prévu mes affaires, là.
3: Mais
2: ça, et mon top, j'ai ouvert ma piscine, OK?
3: Oh!
2: En fait, c'est pas moi, c'est mon chum qui est super débrouillard qui l'a ouvert. Et je veux vous dire à quel point, moi, j'ai du fun de jouer dans ma cour et de faire des petits feux, puis que le monde atterrisse chez nous, puis que je sors le vin. Et ça a fait ça. Ma mère, elle atterrit chez nous, on a sorti le petit vin blanc. J'adore ces moments-là avec ma famille. Oui.
3: Mais,
2: vraiment, fait que ça m'a fait du bien d'avoir ma famille, puis d'être chez nous, là, tu sais, là.
3: Ton lit, hein?
2: Ça, c'est le fun quand tu reviens.
1: T'es contente de partir, mais quand tu reviens, t'es contente.
2: Ouais, j'étais contente de laver mes bobettes pis ça. Fait que, regardez, je suis propre.
3: Ils ont pas vendu au Mexique.
2: Non, j'ai pas vendu.
1: Je vais y aller avec mon top parce que ton top, il ressemble au tien. Moi aussi, c'est ça en fin de semaine. J'ai parti ma piscine, moi aussi, en fin de semaine.
2: Oui.
1: Mais je me baignerai pas dedans parce qu'elle est fraîche en titi. Je peux-tu vous dire?
2: Écoute,
1: j'ai pas de chauffe-eau. Fait que. C'est clair. Donc, j'ai parti ça en fin de semaine. Puis mon top aussi, c'est un peu ça. Moi, j'ai vu ma famille aussi en fin de semaine. C'était la fête des mères dimanche.
2: Oui.
1: J'ai vu ma maman, j'ai vu ma belle-mère, j'ai vu toutes les mamans de ma vie, donc ça a été bien le fun en fin de semaine.
2: Ah,
1: donc
2: c'est
1: ça, c'était mon top, mais mon flop, j'en ai pas. Sois bien de ça.
3: Ben, on aime ça.
2: Ben, pas de ça.
1: Là, hey, parle-nous de ta robe de mariée, c'est
2: ben, ouais.
3: Ben, moi, c'est mon top certain. Vendredi soir, OK, j'étais au gym, puis là, la boutique Robologie, où est-ce que j'ai acheté ma robe à Longueuil, elle m'écrit, puis elle me dit, Steph, elle dit, je viens de recevoir ta robe.
2: Oh, là, là, là,
3: parce que, tu sais, ta commande des mois d'avance, puis il y a fond, genre, pour toi, là.
2: Ah, c'est fait sur
3: que,
2: mesure, là!
3: Oui! Fait que, écoute, je capotais. Fait que là, texte ma mère, texte ma tante. Voulez-vous venir demain avec moi chercher ma robe? Fait que là, finalement, ça a marché. On est monté à Longueuil samedi et je suis repartie avec ma robe de mariée.
2: Est-ce que t'as pleuré?
3: Non, mais moi, je suis pas une broyarde dans la vie.
2: Ah, moi, oui!
3: Zéro, genre, mais tu sais, non, ben, j'étais énervée. J'étais genre, oh my God, je l'aime full. Tu sais, ça a confirmé mon choix, vraiment, que je capote sur ma robe. Mais, ouais, fait que ça, écoute, ça, j'ai pas de flop, là. Ça, c'est mon gros top, là.
2: Hey, mais je te comptais ça en hors-onde, là, que j'ai vu un mariage au Mexique,
3: oui.
2: Live. Il y a plein de gens qui se marient dans le sud, c'est super populaire. Ouais. Et toutes les filles d'honneur, ils avaient pogné un maudit coup de soleil. C'est toutes des blondes avec des robes jaunes, et il y avait l'air des tiomars. Et les gars, ils avaient tous des lunettes soleil, tu sais.
1: Oh, il y a peut-être vu le fond de la veille.
2: Fait que, tu sais, ça manquait un petit peu de ressenti.
3: De finesse,
2: tout ça,
3: ouais.
2: Oui, mais c'était beau. Il y avait du violon. Puis tout. Moi, j'ai pleuré, là.
3: Hein?
2: Ah, c'était super. Moi, je suis une broyarde. Mais écoute, c'était tellement touché.
3: Tellement pas une broyarde, là.
2: Mais tu sais, te marier à 35 degrés au gros soleil.
1: Attends, plus on vieillit, plus on devient broyarde.
2: Oui, moi, c'est vrai.
1: Je regarde des émissions de télé, là, puis des fois, c'est pas très spantoute, puis je viens les yeux tout tremble.
2: Oh, moi aussi.
3: Oh, Yannick.
2: Oh, Yannick aussi, beau.
1: On vient le cœur tendre.
2: Oh, on aime ça. Hey, avez-vous vu? Je pense à toi, Yannick, parce que je pense tout de suite au Man-Made.
1: Oui.
2: Mais avez-vous vu les pubs de Man-Made où on voit les joueurs de hockey du CH là-dedans? T'es correct, quoi, que c'est bon.
1: Anderson, entre autres.
2: Ah, c'est très drôle.
1: Ouais, j'aime ça quand tu dis ça, que tu vois des Man-Made, tu penses à moi.
2: Oui, c'est ça. Comme ça, je pense à ton bas de corps.

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1: À chaque année, le dictionnaire Le Petit Robert ajoute des nouveaux mots. Donc, il y a de nouvelles vagues de mots qui arrivent parce que, tu sais, veux pas, le monde évolue, puis il y a des nouveaux mots qui apparaissent, tu sais, des nouvelles réalités.
2: Des générations qui posent.
3: Le gros Robert, il est où, lui?
1: Non, c'est Le Petit Robert.
2: Il n'y a pas le gros Robert. Il y a gros Robert.
1: Le Petit Robert qui célèbre son 60e anniversaire. Donc, Thibaut a 60 ans cette année, d'ailleurs.
2: Papichou, papichou.
1: Puis il y a des nouveaux mots qui sont ajoutés. C'est en lien beaucoup avec les réseaux sociaux, l'intelligence artificielle, l'environnement, la santé mentale aussi. Il y a plein d'affaires qui n'existaient pas il y a 60 ans qui, on a décidé d'ajouter. Et il y a beaucoup de régionalisme aussi, des mots qui existent seulement dans des coins donnés de la francophonie.
2: Ah, oui.
1: Comme au Québec, faque.
3: C'est rendu dans le dictionnaire.
1: C'est rendu dans le dictionnaire. Donc, faque, F-A-Q-U-E. Là.
2: Ça existe.
1: Oui, ça existe maintenant pour dire en québécois. Hey. Donc, alors, nous autres, faque. C'est rendu correct de le dire.
3: Bon, mais vous l'avez dit, ça downgrade notre langue, ça?
1: Ben non, je pense pas. Fait que, ça fait partie de notre... on le dit sans y réfléchir, sans y penser. D'après moi, on sait ce que ça veut dire, fait que. T'sais, fait que...
2: Non, c'est ça. Moi, je trouve que ça marche.
3: Mais je le sais, on le dit, mais on dirait que c'est comme... Ah!
1: Ouais.
3: À l'écrit, c'est sûr que
1: là,
3: c'est
1: ça. À l'écrit, fait que, c'est... Non, tu sais, à l'écrit, je suis pas sûr, là.
2: T'sais, dans une production écrite, mettons, primaire, fait que, c'est pas beau. C'est ça.
1: Il y a plein de mots qui sont associés, comme je l'ai dit, à l'intelligence artificielle pour nouvelles technologies. Le low-tech. Low-tech, c'est la technologie simple et durable. Donc, ça, c'est... Il y a beaucoup de mots anglais qui sont ajoutés. Ça, je trouve ça moins le fun, par exemple. T'sais, c'est des mots anglais, là, qui sont ajoutés. Tu sais, en France, quand tu vas en France, il y a beaucoup de mots anglophones qui sont dits, là. Ben, on dirait que ça
3: comme des nuggets de poulet.
1: C'est ça, des nuggets. La fast fashion, ça, c'est la mode produite rapidement à bas prix. C'est aussi la fast fashion, ça a été ajouté dans le dictionnaire.
2: Ça pourrait pas être la mode rapide, mais ça,
3: c'est Chine et tout le kit.
1: Ouais, les affaires que tu achètes sur Internet qui sont cheap un peu, là. Ça a été ajouté. Il y a, entre autres, la skyline, c'est du sport d'équilibre.
3: Ben voyons.
1: Ouais, ça a été ajouté. Il y a plein d'affaires de même bizarres que je comprends pas trop. Mais teinte à mort, ça vient du.
3: Teinte à mort.
1: Mais un teinte à mort, ça vous dit, c'est quoi un teinte à mort? C'est un défilé actif acadien, donc ça vient de l'Acadie. D'ailleurs, le 15 août, à la fête nationale des Acadiens, il y a toujours un teinte à mort. Un teinte à mort, c'est le monde qui sort dans la rue avec un chaudron, puis ils font du bruit.
2: Moi, j'aime ça.
1: C'est comme une parade, là. C'est comme un défilé, puis on appelle ça un teinte à mort.
2: Ce mot-là, il est beau. Ça, c'est le fun.
1: Ça a été ajouté au dictionnaire. Je me demande comment ça se fait que ça n'avait pas été ajouté avant, d'ailleurs. Là, il y en a plein d'autres, là. On pourrait passer à veiller.
2: Mais tu sais, nous autres qui essayons de conserver notre langue, tu sais, française, c'est sûr qu'il y a plein d'anglicismes qui s'ajoutent là-dedans. On dirait que c'est comme,
1: Faque, c'est correct, d'après moi.
2: Je l'accepte. Accepté.
1: Il
2: y a pire.
1: Oui.
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1: Oh, que ça sent la fin pour les petits Joe Cabidou, hein? On gratte les fonds de tiroir, là.
2: Hey, oui, moi, je sens plus rien que le débouché.
3: Non, mais écoute, attends, mec, tu ris, tu vas voir, la mort va sortir, oh, ça va boy. T'aider.
2: Sur Yannick.
1: On va sortir de nos parapluies.
3: Vous êtes prêts? J'ai beaucoup de jeux de mots et ça demande de la perspicacité.
1: OK, on va écouter attentivement parce que des fois, on n'est pas toutes là.
3: OK, ça part en force, OK? Comment s'appelle le pape avec une meilleure haleine?
2: Pape Armand.
3: Ouais!
1: Bravo!
3: Un point! Qui a inventé l'enregistreur? Jean-Régis Lavoie. Ah!
4: C'est incroyable, OK.
3: Comment rendre un cheval fou?
4: Je sais pas.
3: Tu l'appelles Hercule, puis tu lui dis « Avance, Hercule. » C'est quoi la pire chose qui peut arriver à un dentiste?
1: De perdre ses dents.
3: Non, trouver sa femme au lit avec un mâle dedans.
2: Oh! Ah!
1: Oh, hey, c'est recherché.
3: T'as pas une idée.
2: Comment il s'appelle, ce dentiste-là, Brigitte?
3: Ah, je sais pas.
2: Adam Carrier.
1: Adam Carrier.
3: Oh. Hey, elle est en feu, Sophie.
1: Sophie.
3: OK, comment est mort le capitaine Crochet?
2: En se grattant la poche.
1: En se grattant un œil.
3: Oui, c'est en se grattant les couilles. On est OK, celle-là est plus difficile. OK, j'espère que vous êtes prêts. Quelle phrase on peut faire avec japonais, chinois et pakistanais?
1: J'apprenais le chinois.
2: Je sais pas.
1: Pakistanais.
3: Japonais à nager, me chinoyer, pakistanais après moi. Ah! Bonne quand même! OK, c'est deux crottes qui discutent. La crotte, elle dit hey, « qu'est-ce que tu fais à soir, toi? » L'autre, il dit hey, « je sais pas, mais il faut que je sorte.
1: C'est bien.
3: OK, c'est quoi le point commun entre une pizza brûlée, une bière congelée, puis une femme enceinte?
2: Je sais pas.
3: Dans tous les cas, il y a un gars qui l'a porté à temps.
2: Wow! Oh! Un bon.
3: OK, qu'est-ce que le chanteur Garou fait quand il arrive à Montréal? Ah, il se demande, je me garou.
2: Ah ouais.
3: Et attention, vous êtes pas prêts? OK, c'est un gars de la mafia, un motard et un terroriste qui sont dans le même char. C'est qui conduit? La police!
2: Ah! Oh! C'était mon édition de la dernière chance.
3: Hey,
1: c'était très bon. Et puis on donne une étoile à Stéphanie parce que vraiment.
3: Hey Steph, t'en as trouvé deux.
1: Toi qui avais peur d'avoir l'œil niaiseuse.
3: Mais oui. Ah, hein? T'as le nez plein, mais ton cerveau
2: ouais,
3: est tout là.
2: Là, enfin, je t'avais de vendre mes Kleenex usagés. Peut-être que ça va valoir de quoi un jour.
3: Ah, je sais pas. Tu mettras ça comme centre de table à ton mariage.
1: Ah oui.
2: Wesh, ton Kleenex de morve.

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1: À chaque année, le dictionnaire Le Petit Robert ajoute des nouveaux mots. Donc, il y a de nouvelles vagues de mots qui arrivent parce que, tu sais, veut pas, le monde évolue, puis il y a des nouveaux mots qui apparaissent, tu sais, des nouvelles réalités.
2: Des générations qui posent.
3: Le gros Robert, il est où, lui?
1: Non, c'est Le Petit Robert.
2: Il n'y a pas le gros Robert. Il y a gros Robert.
1: Le Petit Robert qui célèbre son 60e anniversaire. Donc, Thibaut a 60 ans cette année, d'ailleurs.
2: Papichou, papichou.
1: Puis il y a des nouveaux mots qui sont ajoutés. C'est en lien beaucoup avec les réseaux sociaux, l'intelligence artificielle, l'environnement, la santé mentale aussi. Il y a plein d'affaires qui n'existaient pas il y a 60 ans qui, on a décidé d'ajouter. Et il y a beaucoup de régionalisme aussi, des mots qui existent seulement dans des coins donnés de la francophonie.
2: Ah, oui.
1: Comme au Québec, faque.
3: C'est rendu dans le dictionnaire.
1: Donc, faque, F-A-Q-U-E.
2: Ça existe.
1: Oui, ça existe maintenant pour dire en québécois. Donc, alors, nous autres, faque, c'est rendu correct de le dire.
3: Bon, ben, c'est que ça downgrade notre langue, ça?
1: Ben non, je pense pas. Fait que ça fait partie de notre... on le dit sans y réfléchir, sans y penser. D'après moi, on sait ce que ça veut dire. Fait que.
2: Non, c'est ça. Moi, je trouve que ça marche.
3: Je le sais, on le dit, mais on dirait que c'est comme... À l'écrit,
1: À l'écrit, je suis pas sûr.
2: Dans une production écrite, mettons au primaire, faque, c'est pas beau.
1: Il y a plein de mots qui sont associés, comme je l'ai dit, à l'intelligence artificielle pour nouvelles technologies. Le low-tech. Low-tech, c'est la technologie simple et durable. Donc, ça, il y a beaucoup de mots anglais qui sont ajoutés. Ça, je trouve ça moins le fun, par exemple. C'est des mots anglais qui sont ajoutés. Tu sais, en France, quand tu vas en France, il y a beaucoup de mots anglophones qui sont dits. On dirait que ça
3: vient de ça. Des nuggets de poulet.
1: C'est ça, des nuggets. La fast fashion. Ça, c'est la mode produite rapidement à bas prix. C'est aussi la fast fashion, ça a été ajouté dans le dictionnaire.
2: Ça pourrait pas être la mode rapide, mais ça.
3: Chine et tout le kit.
1: Ouais, les affaires que tu achètes sur Internet qui sont cheap un peu, là. Ça a été ajouté. Il y a, entre autres, la skyline. C'est du sport d'équilibre.
3: Ben voyons.
1: Ouais, ça a été ajouté. Il y a plein d'affaires de même bizarres que je comprends pas trop. Mais Tintamarre. Hey, ça vient du.
3: Tintamarre.
1: Ça vous, c'est quoi un tétamarre? C'est un défilé actif acadien, donc ça vient de l'Acadie. D'ailleurs, le 15 août, à la fête nationale des Acadiens, il y a toujours un tintamarre. Un tintamarre, c'est le monde qui sort dans la rue avec un chaudron, puis ils font du bruit.
2: Moi, j'aime ça.
1: C'est comme une parade, là. C'est comme un défilé, puis on appelle ça un tintamarre.
2: Ce mot-là, il est beau. Ça, c'est le fun.
1: Ça a été ajouté au dictionnaire. Je me demande comment ça se fait que ça n'avait pas été ajouté avant, d'ailleurs. Là, il y en a plein d'autres, là. On pourrait passer à veiller.
2: Mais tu sais, nous autres qui essayons de conserver notre langue, tu sais, française, c'est sûr qu'il y a plein d'anglicismes qui s'ajoutent là-dedans. On dirait que c'est comme OK.
1: Faque, c'est correct, d'après moi.
2: Je l'accepte. Accepté. Il y a pire.
1: Oui.

0: en rappel.
1: C'est à nos crinqués, nos top et nos flops du week-end.
2: Coucou les crinqués.
3: Coucou les crinqués.
2: Je peux-tu y aller parce que c'est pas long?
1: Vas-y, vas-y.
2: Bon, OK, mon flop, c'est que j'avais des shows au magasin général de Godbout en fin de semaine.
1: C'est loin Godbout, là, c'est sa côte nord.
2: Oui, fait que c'était à 7h30 de chez nous. Je pack mon stock, je suis prête à y aller et on m'appelle, le show est cancellé. Il y a quelqu'un dans l'équipe du magasin qui a un ennui de santé. Bon, écoute, rendu là, moi, il y a bien des choses que tu peux pas contrôler dans la vie, dont la santé des gens, ouais. Là. Fait que moi, j'ai dit, OK, je comprends, mais il y a des gens qui m'ont texté en me disant, hey, j'avais fait 6 heures de route pour aller te voir. Ben que ouais. Là, eux autres, ils étaient rendus là-bas. Tu sais, je me suis excusée en même temps. C'est pas de ma faute. Moi, j'étais top shape. J'ai même forcé pour faire le deuxième. J'ai dit, vous êtes sûr qu'on cancelle aussi les deux vendredi, samedi? Puis ils m'ont dit, oui, les deux. Fait que, tu sais, j'ai quand même fait des efforts pour essayer de faire l'autre au moins, mais ça a pas marché. Donc, je salue les gens qui se sont quand même déplacés puis ben qui ont dépensé du cash pour ça.
3: Ben oui.
2: Je sais que les gens devaient garder leur billet et que ça va être reporté. Je sais pas quand encore. Mais, bref, ça tu sais, ça m'attriste, là, quand c'est, quand
1: ouais, c'est plat.
2: Colique, moi, j'avais tout prévu mes affaires, là.
3: Mais
2: ça, et mon top, j'ai ouvert ma piscine, OK?
3: Oh!
2: En fait, c'est pas moi, c'est mon chum qui est super débrouillard qui l'a ouvert. Et je veux vous dire à quel point, moi, j'ai du fun de jouer dans ma cour et de faire des petits feux, puis que le monde atterrisse chez nous, puis que je sors le vin. Et ça a fait ça. Ma mère, elle atterrit chez nous, on a sorti le petit vin blanc. J'adore ces moments-là avec ma famille. Oui.
3: Mais,
2: vraiment, fait que ça m'a fait du bien d'avoir ma famille, puis d'être chez nous, là, tu sais, là.
3: Dormir dans ton lit, hein?
2: Ah, c'est
1: le
2: fun quand
1: tu reviens. Tu es contente de partir, mais quand tu reviens, t'es contente.
2: Ouais, j'étais contente de laver mes bobettes pis ça. Fait que, regardez, je suis propre.
3: Et t'as pas vendu au Mexique.
2: Non, j'ai pas vendu.
1: Je vais y aller avec mon top parce que ton top, il ressemble au tien. Moi aussi, c'est ça en fin de semaine. J'ai parti ma piscine, moi aussi, en fin de semaine.
2: Oui.
1: Mais je me baignerai pas dedans parce qu'elle est fraîche en titi. Je peux-tu te dire? Écoute, j'ai pas de chauffe-eau. Fait que. C'est clair. Donc, j'ai parti ça en fin de semaine. Puis mon top aussi, c'est un peu ça. Moi, j'ai vu ma famille aussi en fin de semaine. C'était la fête des mères dimanche.
2: Oui.
1: J'ai vu ma maman, j'ai vu ma belle-mère, j'ai vu toutes les mamans de ma vie, donc ça a été bien le fun en fin de semaine.
2: Ah,
1: donc
2: c'est
1: ça, c'était mon top, mais mon flop, j'en ai pas. Ça va bien là-dessus.
3: Ben, on aime ça.
2: Ça va pas de ça.
1: Là, hey, parle-nous de ta robe de mariée, c'est
2: ben
1: ton
2: ouais.
1: Top.
3: Ben moi, c'est mon top certain. Vendredi soir, OK, j'étais au gym, puis là, la boutique Robologie, où j'ai acheté ma robe à Longueuil, elle m'écrit, puis elle me dit, Steph, elle dit, je viens de recevoir ta robe.
2: Oh là là là.
3: Parce que tu sais, ta commande des mois d'avance, puis il y a fond, genre, pour toi, là.
2: Ah, c'est sur mesure, là!
3: Oui! Fait que, écoute, je capotais. Fait que là, texte ma mère, texte ma tante. Voulez-vous venir demain avec moi chercher ma robe? Fait que là, finalement, ça a marché. On est monté à Longueuil samedi et je suis repartie avec ma robe de mariée.
2: Est-ce que t'as pleuré?
3: Non, mais moi, je suis pas une broyarde dans la vie.
2: Ah, moi, oui!
3: Zéro, genre, mais tu sais, non, mais j'étais énervée. J'étais genre, ah! Oh my God, je l'aime full. Tu sais, ça a confirmé mon choix, vraiment, que je capote sur ma robe. Mais, ouais, fait que ça, écoute, ça, j'ai pas de flop, là. Ça, c'est mon gros écoute, top, gros là. Top,
2: hey, mais je te comptais ça en hors-onde, là, que j'ai vu un mariage au Mexique, oui. Live. Il y a plein de gens qui se marient dans le sud, hein, c'est super populaire. Ouais. Et toutes les filles d'honneur, il y avait pogné un maudit coup de soleil. C'est toutes des blondes avec des robes jaunes et il y avait l'air des petits homards. Et les gars, il y avait tous des lunettes de soleil, tu sais.
1: Oh, il y a peut-être vu le fond de la veille.
2: Fait que, tu sais, ça manquait un petit peu de ressenti.
3: De finesse, le soir,
2: hein. Oui, mais c'était beau. Il y avait du violon. Puis tout. Moi, j'ai pleuré, là.
3: Hein?
2: Ah, c'était super. Moi, j'ai une broyarde. Mais écoute, c'était tellement chouette.
3: Tellement pas une broyarde, là.
2: Mais tu sais, te marier à 35 degrés au gros soleil.
1: Attends, plus on vieillit, plus on devient broyarde.
2: Oui, moi, c'est vrai.
1: Je regarde des émissions de télé, là, puis des fois, c'est pas très spantoute, puis je viens les yeux tout tremble.
2: Oh, moi aussi.
3: Oh, Yannick.
2: Oh, Yannick aussi, là,
1: on vient le cœur tendre.
2: Oh, on aime ça. Hey, avez-vous vu? Je pense à toi, Yannick, parce que je pense tout de suite au Man-Made.
1: Oui.
2: Mais avez-vous vu les pubs de Man-Made où on voit les joueurs de hockey du CIA là-dedans? T'es écœurant, comment c'est bon?
1: Anderson, entre autres.
2: Ah, c'est très drôle.
1: Ouais, j'aime ça quand tu dis ça, que tu vois des Man-Made, tu penses à moi. C'est
2: oui, c'est vrai. Quand ça, je pense à ton bas de corps.
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1: C'est un crinqué assez particulier aujourd'hui parce que c'est avant midi.
2: Avec les crinqués.
1: Tous les crinqués, oui, certains. Puis c'est un peu particulier parce que c'est avant midi. Brigitte nous a envoyé une photo. On a un groupe là à trois pour l'émission. Ah, pour
3: préparer
1: l'émission.
3: Très privé, soit dit en passant.
2: Ouais, on devrait
3: privé.
2: Peut-être détruire, d'ailleurs.
1: Oui, on devrait détruire la photo que tu nous as envoyée.
3: Oui.
1: Tu sais, l'été s'installe, il fait beau, il fait chaud. Certaines personnes ont le goût de se dévêtir. C'est bien correct, en short, en tube. Mais il y en a qui ont dirait qu'ils ont le goût de se dévêtir un petit peu trop. Et en monde un petit peu trop. Puis c'est le cas d'un de tes lointains voisins, maintenant.
2: Oui, il se passe quelque chose, tu sais. Puis j'ai pas le choix de passer en avant de chez eux si je suis sortie de mon quartier. Fait que, à chaque fois, je vis un malaise, tu sais. J'en avais déjà parlé à quel point il s'habille très peu. Lui, il arbore le speedo, OK, mais je te dirais, tu vois, mi-avril jusqu'à début octobre.
1: C'est de bonheur, par exemple, c'est de bonheur, là.
2: Oui, et début, à début octobre, il met un polar avec le speedo. Et ce qui dépasse. Bon, on s'est entendu que le polar arrive à une certaine hauteur. Tu sais, il y a plus 20 ans, fait que c'est sûr que ça se tient pas comme une affaire de 20 ans, là.
1: Ouais.
2: C'est comme plus du type cloche à vache que... En tout cas, imaginez ça comme vous voulez,
1: on
2: là.
1: On a l'image, on est
2: bon, on a l'image. Donc là, ce matin, il faut que je vous dise que je pars faire des commissions. Et là, c'est, en plus, c'est qu'il fait toujours ses plates-bandes. Fait qu'il a la tête en bas puis le péteux dans les airs. À chaque fois, je manque de pogner un accident. Puis on voit juste ses chenolles pendre. Puis là, il était même le matin très tôt. Il faisait pas si chaud que ça le matin. Puis il y avait raisin sec à l'air pratiquement. Fait que là, je me disais, oh, faut. Non, fait que là, je suis passée et j'ai fait un autre tour parce que j'avais pas mon Kodak de près. Fait que là, j'ai fait un autre tour, puis en roulant, je l'ai pris.
3: Mais moi, je suis impressionnée qu'on ne voit pas son visage.
1: Non, on ne voit pas son visage.
3: On ne peut pas identifier rien. On a juste un beau péteux dans les airs.
2: On voit juste le péteux.
1: C'est notre groupe à tous les trois. Mais je ne sais pas si vous êtes d'accord avec ça, mais il y a du monde qui sont. Tu sais, se montrer, c'est pas un problème pour eux autres. Moi, je ne fais jamais ça. Là. Moi, j'ai des marques.
3: Tu devrais y aller avec le monde là, si tu arraché à la pointe du lac.
1: C'est comme. Je ne sais pas à quel point le monde aime ça se montrer. C'est bon.
2: Ben, tu sais, moi, à quel point que t'es, il faut que tu sois bien dans ton corps. Là, on s'entend, c'est pour être en speedo autant de mois par année, mais, déjà, moi, j'ai un problème avec le speedo, là. Moi,
3: je trouve que. Un speedo, même si c'est propre.
2: Mais moi, c'est plus que, tu sais, mettons, sur une plage, même un jeune qui va porter ça, là, on regarde juste, tu sais, les filles, là, les yeux vont là, c'est, tu sais, c'est une affaire qui est pognée en rouleau, puis c'est sûr que tu regardes là. Puis elle a l'air de vouloir respirer, c'est ça aussi, là, pour dire.
1: Tu sais, ça veut vivre.
2: Oui, c'est comme une tête dans un casque de bain. Non, mais je trouve que là, c'est quoi? C'est que quand aussi, c'est plein d'enfants dans mon quartier qui passent en trottinette devant chez eux. T'sais, pour vrai, là, même ma fille, là, a passé devant puis elle a fait ouf.
1: Ouais.
2: Tu sais, je veux dire, c'est comme dans les
1: vestiaires de gym, là. Tu sais, souvent, t'as toujours un monsieur, là, qui aime ça se montrer, là. Tu sais, c'est comme.
3: Hey, j'aime ça, moi, les vestiaires sont mixtes puis sont fermés, là.
1: Ouais. Alors maintenant, ça a changé, heureusement, mais.
3: Mais dans le temps, c'est vrai, les bonhommes,
2: mais même une madame tout nue, là, tu sais, moi, dans le vestiaire, là, elle avait une serviette sur la tête pour ses cheveux, mais elle était flanoune.
1: Ouais.
2: Là, je fais, hey, prends ta serviette, mais là, autour de. Tu sais, moi, j'ai. Ça me tente pas de voir les nounes d'autres personnes.
1: Ça une certaine pudeur.
2: Ben, tu sais, on peut se garder une petite jeune. Fait que, tu sais, mettons, lui, je me dis, une paire de shorts, là.
1: Ouais.
2: Tu sais, c'est du comme
3: short, pas nécessairement long, mais au moins, ça te cache le raisin sec, là.
1: Ouais, c'est ça.
2: Je sais pas, tu sais,
1: on aime pas ça voir ça. Fait que
2: non, but, c'est beaucoup d'informations pour ma fille qui a 9 ans, puis pour toutes les petites enfants.
3: Dans la cour en arrière, tu fais bien ce que tu
2: veux. Ben oui.
1: C'est ça, l'habillez-vous.
2: Exactement.
3: Pas dans les airs, on
1: se garde une petite jeune.
2: Fait que c'était ma seule photo, là, j'en prends des
3: photos. Yannick, prends up, arrête-toi aussi de mettre ton speedo quand tu fais ta plate-bande en
1: avant.
3: Juste un studio de bord qui est en speedo.
2: Mais imagine, là, mettons, là. Imagine, tu commences à sortir avec quelqu'un, OK, là, puis là, tu t'en vas en vacances, puis tu te rends compte que c'est ça c'est son ce costume.
3: Hey, ton nouveau chum, tu sais-tu, il porte-tu des speedos?
2: Hey, j'ai pas demandé.
3: Imagine.
1: Peut-être.
2: Mettons qu'il sort.
3: Qu'est-ce que tu fais?
2: Ben là, je dirais, écoute, je dirais, hey, t'es vraiment mon meilleur ami.
1: T'es dans le chemin.
2: Oh, non,

0: Bonjour les crinquins!
1: C'est les crinquins!
2: Et
0: on parle d'allergie aujourd'hui, on parle de tests d'allergie.
2: Oui.
0: Stéphanie, t'es allée passer ça toi ce matin, des tests d'allergie. Pourquoi t'es allée passer des tests d'allergie? Oui.
2: Ben écoute, parce que j'ai tout le temps le nez bouché, j'ai le nez qui coule, l'été, là, j'ai les yeux qui piquent. Là, si je pouvais m'arracher vers le contact, je le ferais. Puis là, ça s'est comme amplifié dans les dernières semaines. Après que j'ai eu comme un rhume grippe, mon nez restait encore plus bouché que d'habitude. Fait que je suis allée voir le médecin, il m'a donné des antibiotiques pour une sinusite.
3: Ah oui!
2: Il dit, on va voir. Tu sais, on verra, cortisone dans le nez, ça a bien été, mais dès que j'ai fini mes antibiotiques,
3: flac, pogné.
2: Ça a reparti, puis il m'a dit, va passer des tests d'allergie. Tout d'un coup, il m'a fait un papier de consultation.
3: Je pensais que c'est, il faisait ça juste sur le monde, ça, des tests d'allergie.
2: Non!
3: Oh, mais...
2: Fait que là, finalement, je suis allée passer mes tests à matin. Et là, là, je suis allergique à tout!
3: Mais ils t'ont fait le petit quadrillé sur le bras, puis là, avec la graphine, puis ils mettent du petit liquide, là?
2: Oui, bien, ils mettent du liquide en premier, donc c'est des comptes-gouttes. Froup, ils mettent les gouttes. Après ça, ils viennent comme piquer la peau pour que ça
3: rentre. Oui, c'est ça.
2: Hey, je suis venue les deux bras.
0: Mais là, quand
2: bourgogne.
0: Tu dis que t'es allergique à tout, là, c'est tout, là.
2: Au chat, au chien, aux acariens, au bouleau, aux chênes, à l'érable, à l'herbe à puce, au pollen, tout!
3: Mais tu sais, Steph, là,
0: vie, ça, là,
3: mais là, t'en prends pis t'en laisses. Non, mais attends, là. Pour vrai, tu sais, Charlie avait les bras enflés quand il est sorti de là, pis elle était allergique aux conifères, là, tu sais. À tout, là, tu sais. Écoute, j'aurais même pas pu l'amener dans le bois, là, tu sais.
2: Non, mais là, j'y vais dans le bois, pis tu sais, c'est pas un danger de mort, mais
3: ben
2: mettons, je vais en randonnée, là. Hey, je viens le nez, là, large comme. Pis ça coule, ça coule, ça coule. Fait que ça, je suis pas surprise. Mais là, là, moi, vous le savez, j'ai deux chats, deux chiens à la maison.
3: Ouais.
0: Qu'est-ce que tu vas faire?
2: Mais ils m'ont dit, idéalement, faudrait que t'ailles pas d'animaux. Puis j'étais comme, désolé, mais ça se passera pas, mon
3: chum. Les animaux auxquels ton corps est habitué, c'est ça qu'ils m'ont expliqué, c'est que, mettons, si Charlie est habitué à Pépa, notre chien, à cette habitude, on pourrait pas rentrer un nouvel animal dans la maison. C'est parce que là, là, ça serait comme trop pour
2: elle.
3: C'est
2: ça. C'est ça, les chiens des autres, là, si je flatte le chien de quelqu'un d'autre, là,
3: c'est
2: ça. Me liche, hey, je viens bourgogne, les yeux me piquent toutes, mais les miens, c'est pas super.
3: C'est ça.
2: Mais sinon, les acariens.
0: Ça va se contrôler, là, quand même.
2: Ah, mais les acariens, c'est-tu quoi, faut que tu lances? Faut que tu changes ton lit deux fois par semaine. Faut que tu aies un couvre-matelas fermé, des têtes d'oreiller fermées.
0: C'est pas une vie, ça. Là.
2: Pas de linge, c'est à corde à linge aussi.
0: Ben ouais, voyons.
2: Parce que.
3: Oh, mais tu sais, là, pour vrai, tu peux plus rien faire.
0: Non,
3: c'est
2: exactement. Mais là,
3: si tu trouves un entre-deux là, là-dedans, le CF.
0: Pour les allergies, tu sais, pour les affaires plus communes, sans doute que tu dois. Pour tes animaux, entre autres, tu dois avoir des médicaments qui existent pour contrôler tout ça.
2: Oui, c'est ça. Tu sais, j'étais allée à la pharmacie, il n'était pas disponible. Je vais l'avoir demain. C'est un spray que je vais me mettre dans le nez qui a un antihistaminique dedans, puis de la cortisone. Fait que je devrais arrêter de renifler aux deux secondes.
3: Ouais.
2: Mais savez-vous à quoi je suis pas allergique? Il y a deux enfants que j'ai pas testé allergique.
0: Aux moustaches.
2: Non, aux moustaches. Non, hey, ça irait pas mal, sinon. Aux plumes d'oiseaux.
0: Ah! Achète-toi une perruche.
2: Ben,
3: oui,
2: c'est ça,
3: oui.
2: Moi, m'acheter un coque-à-ciel à la maison, puis à la moisissure.
0: Ah, ben,
3: oh,
0: donc,
3: super,
0: c'est, pratique,
3: hey, c'est le fun. Ça, là.
2: Ben, regarde,
3: ça, ça va te sauver la vie, je
2: crois. Oui, vraiment. Fait que si c'est commencé, vos allergies saisonnières, là, lâchez pas, parce que ça commence.
0: Tant que t'es pas allergique à nous autres, là, c'est ça.
3: Non,
2: ben,
3: c'est
2: non,
3: ça.
2: Ben, non. Mais ça fait pour des vaccins désensibilisants qui se donnent.
3: Oui, c'est vrai.
2: Mais là, vu qu'on est dans période forte, je peux pas commencer. Moi, commencer ça cet automne.
0: Mais tu sais, il y a des allergies pires, tu sais, des allergies. Les intolérances alimentaires.
2: Au lait,
0: là,
2: aux œufs.
0: Je connais des gens qui sont allergiques au lait. Il y a du lait dans tout.
2: Non,
0: là,
2: c'est ça.
0: C'est des allergies mortelles.
3: C'est les arachides. Pis tout. Non, c'est ça. Là, c'est pas facile. Là. Ah non, c'est ça. Fait, garde, c'est pas si pire que ça. Steph, en plus, la moisissure, c'est super pratique.
0: Ben,
3: tu peux.
2: J'aimerais tellement ça en avoir chez nous. Là.
3: Garde ça. Garde. T'en as, tu sais pas, t'es pas allergique.
2: Ouais, non, c'est ça.
0: Allez, on se laisse là-dessus.
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1: Oui, c'est l'heure des crinqués.
2: Oui,
3: oh, je sais pas.
2: Les crinqués.
3: Coucou les crinqués. mais là, c'est un petit peu moins joyeux parce que depuis que je vous ai dit, hey, moi j'aimerais ça dire ça, les crinqués, je me pose la question, est-ce que c'est trop pour l'heure du souper?
1: Ben, alors, c'est l'expérience que tu as vécue, je pense que c'est important de la partager.
3: Oui, mais tu sais, si mettons vous êtes en train de cuisiner ou vous avez
2: un bon coulis au chocolat comme j'avais cet après-midi.
1: Oui, c'est ça. Faut pas avoir le cœur trop proche, mettons.
3: Ah non, tu sais, je vous ai déjà jasé vite que mon père est dans une aile psychiatrique. Mon père qui a fait beaucoup d'AVC et il est magané, donc il est sur cet étage-là, OK? Ouais. Où tu vois plein de monde étrange. Il y a une madame, elle a un bébé en plastique, puis elle nourrit. L'autre madame, elle traîne un toutou en chien, puis elle y parle. Bon, tu vois, mais tu t'habitues. Moi, ça fait une couple de mois, puis là, tu sais, au début, c'était un film, là, c'est OK. Ce matin, ma sœur et moi, on est là un peu en urgence, à brasser hier sur la santé de mon père, on est là. Et il y a donc, ils sont deux par chambre, OK? Mais sous l'aile psychiatrique, faut que je vous dise que toutes les armoires sont barrées, parce que tous les patients peuvent rentrer dans n'importe quelle chambre, OK? À tout moment. Donc, souvent, c'est pas surprenant qu'il y ait une madame ou un monsieur qui rentre dans la chambre de mon père, qu'on connaît pas, puis il fait des affaires, puis il s'en va. Tu comprends? Donc, c'est ouvert à tous et à toutes, ça, là. C'est un gros pot pourri, OK? Et donc, ce matin, il y a une petite chaise à côté de ma sœur et moi. Nous autres, on est sur le
2: dans
3: bord de la civière de mon père. Oui, c'est ça, sur le bord de son lit. Et elle nous regarde, ma sœur et moi, elle baisse ses culottes, elle s'assoit sur la chaise. Et là, je dis à Edith, ma sœur, là,
1: qu'est-ce qu'elle va faire, là?
3: Et elle se met à faire un numéro 2.
1: Oh non!
3: Oui.
2: Brigitte!
3: C'est une chaise normale, là. C'est pas une chaise à toilette.
2: C'est pas une bassine, là.
3: Une chaise en cuirette, OK? Bien normal, OK? Ma sœur pis moi, on appelle un préposé. Pas de préposé qui vient. Évidemment, ils sont toujours très débordés. Ils ont tellement de job, eux autres. Et là, elle a le temps de finir sa job. Et là, moi pis ma sœur, on se dit, hein, est-ce qu'on vit vraiment ça?
2: Ah, Seigneur!
3: Déjà, que les odeurs sont effrayantes sur cet étage-là. Là, c'est infect, OK? Je vous le jure. Et là, donc, un préposé qui vient la chercher. Il remonte ses culottes. Mais là, tu sais, moi pis ma sœur, on est à côté de la chaise.
2: Ah, vous êtes à côté aux premières loges.
1: Comment vous avez réagi?
3: Ah non!
1: Étiez-vous crampé de rire ou si vous étiez stupéfaite de voir ce que vous disiez?
3: Nous autres, on se disait, on n'est pas en train de vivre ça à 8 h le matin. Nous autres, on se disait.
2: Non, t'as l'odeur qui
3: arrive. Attends, c'est quand tu dis qu'il ne faut pas que tu regardes,
1: Ben oui.
3: Tu sais, mettons, automatiquement, tu regardes comment c'est fait, cette affaire-là, là, tu sais. Ou tu regardes la quantité, tu regardes, tu sais, ça se tient-tu, ça? Là, le pauvre préposé à 8 h le matin qui est venu.
1: Chapeau à ces gens qui travaillent dans des institutions comme ça.
3: C'est des héros et des héroïnes. Oh là!
1: Préposé aux bénéficiaires, c'est pas évident. Là.
3: Je vous jure, là, ce gars-là, là, il rentrait avec le sourire, il sortait avec le sourire, là, puis ça mope. Je me disais, Non, tu sais, moi, des fois, je me plains, là, parce que ça me tente pas d'aller chanter sur la rive nord. Hey, Brigitte, prends ton gaz,
1: bravo à ces gens-là. Ils ont une vocation, d'après moi, là. C'est des gens très empathiques, premièrement, là.
3: Incroyable. Incroyable.
1: Ils ont toute mon admiration.
3: Ah, pour vrai, là, tu sais, moi, les sourires que je vois là-bas, puis des fois, je me dis, mais non, ça n'a aucun sens. Fait que, tu sais, pour vrai, je me dis, il faut que je vous raconte une mini-anecdote par rapport à cette aile-là psychiatrique, parce que j'ai sorti mon père dehors, OK? Faisait quand même beau, là, tu sais, c'était l'automne. Fait que je le sors dehors, puis tout, puis là, je l'ai raconté hier, je me suis dit, mon Dieu. C'est que, là, j'étais avec mon père, je donne une petite bière, il le mérite, c'est bon, tout le seul plaisir qui reste.
1: Ouais.
3: Fait que là, puis là, il y a une madame qui arrive à côté de nous autres, puis elle fait les 100 pas, puis ça, puis les yeux demi-ouverts, demi-fermés, je le sais pas. Puis là, genre, madame, c'est-tu beau, les feuilles? Il y en a des rouges, des vertes, c'est-tu beau, l'automne? Fait que là, il y a une madame préposée qui arrive, elle vient la chercher, genre, j'ai dit à quel point c'était beau, elle dit, elle est aveugle.
2: Non. Oh, non! Oh, c'est bon, ça!
1: Oh, my God!
2: Oh, Seigneur de hey, bon
3: là,
2: Dieu, là!
3: Tu viens tout seul, me disais, tabarnak! Regarde! Oh, c'est ça!
1: Imagine les histoires que ces gens-là ont à raconter aussi.
3: Oh,
1: les gens
3: mon
1: qui travaillent
3: Dieu.
1: Dans ces milieux-là aussi, ça doit être quelque chose.
3: Mais en tout cas, là, tout honneur à ces préposés qui se donnent corps et âme. Bravo!
1: On vous salue aujourd'hui.
3: On vous salue.
2: Oh, mais...

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3: Hey, on va travailler sur un jingle chanté pour ça, là.
1: Non, mais on n'est pas obligé, on n'est pas obligé.
3: Ben oui. Ben oui, puis surtout que tu t'es donné cette semaine parce que ça risque de goûter le tartare de poulet. Ça va être cru, ça va être.
1: Ça va goûter la salmonelle.
4: Ouais, wow. Hey, moi j'ai hâte. Let's go.
3: Alors. On est prêt.
1: J'ai décidé de commencer par la moins pire des pires.
3: Ouais, c'est un trigger warning. Là, si vous avez des jeunes enfants dans l'auto, baissez le volume un petit peu.
1: Bon, fait que je commence par un petit jeu de mots facile, OK? C'est parti! Quel élément du tableau périodique qui est constitué?
3: Le cul.
1: Le phosphore, phosphore.
3: Ah!
1: Hey! C'est quoi la différence entre une Ferrari et une érection?
4: J'ai pas
1: de Ferrari.
3: Ah!
1: Comment une blonde fait pour tuer un poisson?
4: Je sais pas.
1: Elle le noie.
3: Non.
1: OK, le PDG d'une compagnie de papier hygiénique a sûrement appris son métier sur le tas. Pourquoi le sac du Père Noël est toujours bien plein?
4: Parce qu'il vide juste une fois par année.
1: C'est ça!
4: Hey, j'ai pris un guess.
1: C'est quoi le point commun entre un masochiste et des blancs d'œufs?
3: Je sais pas.
1: Les deux oursisses quand on les fouille. J'aime 100 fois mieux être protestataire que d'avoir la prostatataire. Pourquoi les filles baissent les yeux quand on leur déclare leur amour?
4: Je sais pas.
1: Pour checker si c'est vrai.
4: Alors, c'est carton.
1: Ok, attention, celle-là est vraiment crue. C'est quoi le point commun entre un taureau et un roi?
4: Je sais pas.
1: Ils rentrent toutes les deux dans l'arène.
4: On salue Elisabeth.
1: Attention! Connais-tu l'histoire du gars qui savait pas que les filles étaient menstruées?
4: Non.
1: Vous auriez dû y voir la face.
3: Bon appétit.
4: Oui.
1: Il m'en reste deux, êtes-vous prêts? C'est quoi le point commun entre un chien et un gynécologue myope?
3: Myope?
1: Ils ont toutes les deux le nez humide.
3: Non.
1: Et attention, une bonne dernière. Pourquoi on fait l'amour en va-et-vient?
4: Je sais pas.
1: Parce qu'il n'y a pas de place pour faire un U-turn. C'était les petits jokes à Midou!
4: C'était bon!
1: C'était ça, moi!
3: Ça, c'était dans mes top éditions, je pense, pour
4: ouais,
3: elle!
4: Bon.
3: C'était très drôle!
4: Le gynécologue!
3: Mais regarde!
4: C'était bon, ça, là.
3: Hey, puis si vous voulez écouter en rattrapant les petits jokes à Bidou, countrypop.ca dans l'onglet podcast, sont là à chaque jeudi.
4: Oui, puis si jamais vous venez d'arriver à la fin, là, ça repasse demain à
1: 7h40. Eh, hey, mon Dieu, c'est de bonheur pour ça, ça n'a pas d'allure.
4: Non, il n'y a jamais de pas bien, non.
3: Bonne chance à tous.
1: Bonne chance à tous. En tout cas, ça va pimenter votre vendredi matin.

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2: Coucou.
0: Attends, non, c'est pas John.
2: Coucou les Crinqués.
1: Hey, on se parle photo aujourd'hui.
2: Écoute. Oui, on se parle photo.
1: Ouais, c'est Brigitte qui nous est arrivée avec ça. Brigitte, toi, c'est quoi? T'es tombée sur des photos de famille, puis je sais pas, tu t'aimes pas ces photos, c'est ça?
2: Non, mais il se passe quelque chose avec mes photos de voyage.
1: Okay.
2: Parce que, tu sais, je pars en voyage la semaine prochaine, puis là, je me disais, tu sais, je pourrais peut-être faire des efforts. Puis je pars avec ma sœur qui, elle est incroyable. Ma sœur, là, elle prend des photos à nous place.
1: Okay.
2: Tu sais, là, le photo staging, là, mets-toi là, puis ça donne des photos que quand tu reviens, tu fais, waouh!
1: Ouais.
2: C'est écœurant. Tu sais, t'es en cadre. C'est ça, là. Moi, j'ai fait finir. Oui.
0: Mais
2: moi, mes photos.
0: De famille, là.
2: Oui. Mais mes photos, là, c'est ridicule, là. Mettons, j'étais avec Charlie, OK, en voyage. Deux photos, je suis dessus sur 18 premières.
0: C'est
2: puis moi, ce qui est important, c'est que je prends un selfie, mais je veux voir juste Charlie. Fait que, dans le fond, avec un peu moi, fait que j'ai un bout d'épaule, un bout de narine, où je suis de profil, puis on voit mes petites dents de lapin. À un moment donné, on voit une boule, un bout de boule en maillot. J'ai n'importe quoi, là.
1: Tu sais, là.
0: Hey, on sponsor un GoFundMe, Annex.
2: Enfin, je vais faire de l'argent. Non, mais là, je suis comme maudit, c'est pas fort. Fait que là, je me dis, bon, Brigitte, pour vrai, là, mais je suis pas photogénique. Puis même quand j'essaye, là, tu sais, mettons, j'essaye
1: voyons,
2: un petit
1: Brigitte,
2: drink avec
1: pas
2: Charlie.
1: Photogénique.
2: Je vous jure.
0: Hey, arrête. Moi, là, j'ai vu une nouvelle photo de toi pour tes shows qui s'en viennent. Puis je t'ai même texté personnellement. J'étais comme, bidou, c'est quoi cette photo-là? C'est ton
2: non,
0: mais beau.
2: Attends, là, j'étais avec une photographe qui me place la face, puis me place les mains, puis elle me donne des idées de pose. Ouais,
0: mais tout au moins, t'as une belle
2: photos.
0: Face.
2: Non, non, mais attends, puis il y a du Photoshop là-dedans, là.
0: Ah oui.
2: Non, mais tu sais, pour vrai, des photos de même où tu fais, hey, on sourit, on a du fun. C'est effrayant. C'est effrayant, c'est pas beau.
1: Ouais, mais ça, là, ces photos-là qu'on prend avec nos téléphones cellulaires, c'est une façon de faire. Steph est bonne là-dedans. Parce
2: oui,
1: que,
2: Steph, t'as des bons trucs.
1: Faut
0: de même, puis tu sais, je prends jamais mes photos avec des filtres, OK? C'est que je sais très bien me maquiller, mais pas de filtre. Tu sais, je vais aller ajouter la lumière. Mettons, tu sais, sur iPhone, tu peux mettre un fond, tu sais, plus bleu, un fond plus orangé. Ça, je vais aller en mettre. Je vais le doser la lumière et tout. Mais pas de filtre, pas de chat GPT.
1: Mais Steph, elle m'a donné un truc à un moment donné, c'est de te placer devant une fenêtre.
0: Tu sais,
1: mais à contre-jour, pas devant la caméra devant la fenêtre. C'est toi, dos à la fenêtre, et tu te poses.
0: Non, pas dos à la fenêtre. Faut que tu sois devant la fenêtre. En fait, le meilleur truc pour avoir des belles photos, c'est la lumière.
1: La lumière, moi, c'est ça.
0: Oui. Tu peux avoir le plus beau maquillage, les plus beaux cheveux, ton plus beau outfit, ton plus beau sourire. Si ton éclairage, c'est de la crotte, c'est sûr que ta photo, c'est de la crotte.
1: Ouais.
2: Ah, c'est bon à savoir. Tu vois, c'est des trucs que je fais pas.
1: Ben, c'est selfie, je veux dire que tu veux te prendre en selfie, là, c'est pas évident.
0: Assurez-vous de pas avoir des graines entre les dents aussi, du rouge à lèvres, c'est dents.
1: On est toujours porté à se prendre par en dessous.
0: Mais ben non, ça, c'est des affaires de boomer, Yannick. Ça, c'est toi, là.
1: Notre double
0: non.
2: 90.
0: Faut pas que tu prennes en photo par en haut, jamais.
1: Il y a d'autres choses aussi, côté photo. Il y en a qui publient des photos sur les réseaux sociaux d'eux-mêmes, puis là, tu dis, voyons, il me semble qu'elle ne le reconnaît pas.
0: Non, mais tout le monde poste la même photo en noir et blanc. Là, moi, mon feed, là, c'est juste ça.
1: C'est parce que je pense qu'il y en a qui abusent un peu des.
0: Ben là, oui, t'sais, on le voit là, quand c'est une photo de chat GPT, mettons, là, que ta face, elle te ressemble pas, mettons. Là.
2: Mais c'est pas normal, ça.
0: Ben non, puis que deux semaines après, tout le monde a la même photo de profil en noir et blanc. Puis comme.
2: T'imagines, mettons, c'est sur les sites de rencontres, quand tu rencontres la personne en vrai, t'as vu cette photo-là, tu dois pogner un miche en deux minutes. Là.
0: Tu fais le saut en tapant. Mais ça se voit à l'œil.
2: Tu as 8 freckles, puis t'arrives à rien en
1: ouais, moi, je trouve un peu que les gens qui font ça, souvent, là, c'est parce qu'ils nous prennent pour. On le sait très bien.
0: Ouais, c'est ça, c'est parce que tu le sais que c'est pas toi, je le sais que c'est pas toi, puis tout le monde le sait que c'est pas toi.
2: Mais tu sais, si c'est un trip que tu veux faire avec toi-même, de te voir de même, c'est correct.
1: Ben, ouais, mais là,
0: tu sais, comme. Hey, moi, j'ai essayé avec ChatGPT, ça m'a fait des photos de fou. Je les ai pas publiées, mais si je les publie. Tu sais, je vais être du genre à faire ah ah, ChatGPT fait des miracles, ah ah ah.
2: Ouais, c'est ça.
0: Pas de faire genre ah, ben, je me suis fait un photoshoot. Non.
2: Ouais, ça non, apparaît. C'est ça. Exactement. Mais tu sais, moi, pour vrai, j'ai fait des photoshoots dans la vie où ce que, un moment donné, j'ai intervenu parce que.
0: Ils t'ont photoshopé,
2: Mais là, j'étais de même.
1: Tu te reconnaissais pas toi-même, là.
2: J'étais l'enfer. Ah ouais.
0: Non,
2: il m'avait grossi la lèvre du haut. Puis là, j'étais comme, ben voyons.
0: Pas la grosse babine.
2: Moi, j'ai une petite babine en haut. J'étais comme, mais non, laisse-la de même, voyons.
0: J'avais
2: une grosse bouche. Là, j'étais comme, premièrement, tout le monde va penser que je me suis fait de quoi à la bouche, là.
0: Oh non, c'est ça.
2: Puis, tu sais, il avait comme allongé mes doigts aussi. C'était super bizarre. Ah oui. Puis là, j'étais comme, non, enlève ça, là. Moi, je vis pas bien avec ça, là, tu sais. T'as droit de regard là-dessus, quand même, là, heureusement.
1: Une chance, parce que
0: ouais. Une chance, là. Les
2: chance.
0: Bidou avec des grosses babines, puis des doigts de E.T., là.
2: C'est bizarre.
1: Brigitte,
0: bidou, téléphone. Maison.
2: Une belle grenouille à grosse bouche. Tout le monde veut ça comme ami.
0: Ben oui.
2: Non, t'as pas ça.

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1: Vous allez me dire, on est tout mêlé, c'est mercredi aujourd'hui, on n'est pas jeudi, coudonc, les petits jokes.
2: Voyons!
1: C'est le jeudi, mais non, c'est parce qu'elle s'en va en voyage, Bidou, puis...
3: Oui, prends-moi là demain.
1: C'est ça, elle peut pas partir sans nous faire les petits jokes.
2: Non, non, non, non, puis là, je me suis dit, regarde, je vais faire un spécial, j'en mets trois de plus.
3: Voyons yes. Donc.
1: Puis là, Nico est là parce qu'on s'est dit, Nico vient tantôt, ça va faire un rire de plus.
2: Ben, Nico,
3: mais qu'est-ce que tu fais ici, à cette heure-là?
4: Ben là, vous m'aviez dit que les petits jokes t'abdos le mercredi. Habituellement, je suis lifeguard à piscine le mercredi, mais je laisse. J'ai laissé les enfants, là, ils sont revenus juste le temps des petits jokes.
2: Lifeguard à piscine à 13 degrés, il n'y aura pas grand monde. Bon, mais j'ai fait un spécial. C'est pas parce que j'en rajoute qu'ils sont meilleurs. Je veux juste vous le dire, OK? Non, non, non, non, c'est pas ça. Alors, on m'a dit cette semaine, j'ai eu des textos, des messages comme quoi que mes jeux de mots étaient extraordinaires. Alors, je salue Monique, Micheline et Francine. Mais pour vrai, fait que j'en ai trouvé quelques-uns qui sont d'ailleurs. Alors, je commence cette édition voyage, OK? Ça part fort. Qu'est-ce que ça fait un pou dans une cloche?
4: Hein?
2: Un pouding! OK, qu'est-ce qu'une luciole qui a pris du Viagra?
4: Et une étoile filante?
2: Un néon! OK, un ami aveugle m'a emprunté de l'argent hier. Il va me rembourser la prochaine fois qu'on se voit.
4: Compte pas là-dessus, ma belle.
2: OK, des petites annonces, t'as écrit « Homme désire rencontrer fille possédant un tracteur. PS, prière d'envoyer une photo du tracteur. » Oui, j'ai trouvé très bonne.
4: C'est très drôle.
2: OK, petite joke cochonne, êtes-vous
1: oui,
2: prêts?
1: Oui, oui,
2: oui. OK, c'est quoi la différence entre un homme qui veut faire l'amour et un homme qui vient de faire l'amour? OK, le premier a le sang qui boue et l'autre a le bout qui sent.
1: Ah, ça pue, ça pue.
2: Je sais, bon appétit tout le monde. OK, problème mathématique. Et là, ouvrez vos cerveaux, s'il vous plaît. Julie a 15 gâteaux. Elle en mange 12. Pourquoi met-elle des leggings?
4: Ouais, hein? Mais moi, j'en mets pas des leggings.
2: Attends, non. Ah, OK, comment t'appelles ça un mouton qui a pas de pattes?
4: Tu l'appelles pas?
2: Un nuage.
4: C'est mignon.
1: C'est mignon,
2: non,
1: ça.
2: Je sais, c'est cute quand même. Okay. Mon ami m'a donné un épipène quand il est mort. Ça avait l'air vraiment important pour lui que j'en ai un. C'est quand même bon. OK, il y a deux gars pas de pénis qui se battent. Ça fait un combat sanglant. OK, un homme appelle la police puis il dit « Hey, pour ma femme disparue, vous pouvez arrêter de la rechercher, là. » Hein, les polices disent « Elle est revenue? » « Non, j'ai réfléchi. » Oh, et la dernière! Hein, c'est mon édition voyage, je l'adore celle-là. Une gardienne dit aux enfants « Oh, regardez, voilà la cigogne qui va chercher les bébés pour les apporter à leur maman. » Le petit garçon, il se tourne puis il regarde sa sœur puis il dit « On lui dit tout de suite, on la laisse mourir, conne. » Et c'était mon édition vacances!
4: J'ai pensé à vous autres cette semaine parce que j'en ai vu une bonne puis j'avais le goût de raconter
2: segment.
1: Oui.
4: C'est une madame qui dit à son Gérard, « Gérard, ça veut dire que le clitoris avait à peu près 400 terminaisons nerveuses et 400 nerfs? » Il dit « Non, je savais pas. » Elle dit « Ouais, si t'as tapé ses nerfs, tape sur un tueur, là!
1: Ah! » On se laisse là-dessus!
2: Oh!

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1: À chaque année, le dictionnaire Le Petit Robert ajoute des nouveaux mots. Donc, il y a de nouvelles vagues de mots qui arrivent parce que, tu sais, veut pas, le monde évolue puis il y a des nouveaux mots qui apparaissent, tu sais, des nouvelles réalités.
2: Des générations qui posent.
3: Le gros Robert, il est où, lui?
1: Non, c'est Le Petit Robert.
2: Il n'y a pas le gros Robert. Il y a gros Robert.
1: Le Petit Robert qui célèbre son 60e anniversaire. Donc, Tibob a 60 ans cette année, d'ailleurs.
2: Papichou, papichou.
1: Puis, il y a des nouveaux mots qui sont ajoutés. C'est en lien beaucoup avec les réseaux sociaux, l'intelligence artificielle, l'environnement, la santé mentale aussi. Il y a plein d'affaires qui n'existaient pas il y a 60 ans qui, on a décidé d'ajouter. Et il y a beaucoup de régionalisme aussi, des mots qui existent seulement dans des coins donnés de la francophonie.
2: Ah, oui.
1: Comme au Québec, fait que.
3: C'est rendu dans le dictionnaire.
1: C'est rendu dans le dictionnaire. Donc, FAQUE, là.
2: Ça existe.
1: Oui, ça existe maintenant pour dire en québécois. Donc, alors, nous autres, FAQUE, c'est rendu correct de le dire.
3: Bon, mais vous l'avez l'impression que ça downgrade notre langue, ça?
1: Ben non, je pense pas. FAQUE, ça fait partie de notre... on le dit sans y réfléchir, sans y penser. D'après moi, on sait ce que ça veut dire, FAQUE.
2: Non, non, c'est ça. Moi, je trouve que ça marche.
3: Non, mais je le sais, on le dit, mais on dirait que c'est comme... Ah!
1: Ouais.
3: À l'écrit, c'est
1: ça. À l'écrit, FAQUE, c'est. Non, tu sais, à l'écrit, je suis pas sûr, là.
2: Dans une production écrite, mais au primaire, FAQUE, c'est pas beau.
3: Ouais, non, c'est ça.
1: Il y a plein de mots qui sont associés, comme je l'ai dit, à l'intelligence artificielle pour nouvelles technologies. Le low-tech. Low-tech, c'est la technologie simple et durable. Donc, ça, c'est. Il y a beaucoup de mots anglais qui sont ajoutés. Ça, je trouve ça moins le fun, par exemple.
2: Ouais,
1: c'est des mots anglais, là, qui sont ajoutés. Tu sais, en France, quand tu vas en France, il y a beaucoup de mots anglophones qui sont dits, là. Ben, on dirait que ça
3: vient de nuggets de poulet.
1: C'est ça, des nuggets. La fast fashion, ça, c'est la mode produite rapidement à bas prix. C'est aussi la fast fashion, ça a été ajouté dans le dictionnaire.
2: Ça pourrait pas être la mode rapide, mais ça,
3: Chine et tout le kit.
1: Ouais, les affaires que tu achètes sur Internet qui sont cheap un peu, là. Ça a été ajouté. Il y a, entre autres, la skyline, c'est du sport d'équilibre.
3: Ben voyons.
1: Ouais, ça a été ajouté. Il y a plein d'affaires de même bizarres que je comprends pas trop, mais tintamarre. Hey, ça vient du... Un tête à mort, savez-vous, c'est quoi un tête à mort? C'est un défilé actif acadien, donc ça vient de l'Acadie. D'ailleurs, le 15 août, à la fête nationale des Acadiens, il y a toujours un tête à mort. Un tête à mort, c'est le monde qui sort dans la rue avec un chaudron, puis ils font du bruit.
2: Moi, j'aime ça.
1: C'est donc, c'est comme une parade, là. C'est comme un défilé, puis on appelle ça un tête à mort.
2: Ce mot-là, il est beau. Ça, c'est le fun.
1: Ouais, ça a été ajouté au dictionnaire. Je me demande comment ça se fait que ça n'avait pas été ajouté avant, d'ailleurs. Là, il y en a plein d'autres, là. On pourrait passer à veiller.
2: Mais tu sais, nous autres qui essayons de conserver notre langue, tu sais, française, c'est sûr qu'il y a plein d'anglicismes qui s'ajoutent. Là-dedans, on dirait que tu fais comme OK.
1: FAQUE, FAQUE, c'est correct, d'après moi.
2: Je l'accepte. Accepté. Il y a pire.
1: Oui. J'ai

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12: S'offre ça pour ce lundi férié, 92 minutes de hits sans pub. Bon lundi, bon début de semaine. Steph qui est bien contente d'être avec vous autres aujourd'hui. Peut-être que vous vous dirigez vers le travail, peut-être que vous êtes en congé aussi. Peu importe, j'ai de la bien bonne musique pour vous autres. Entre autres, Sean Disman et One Good Life s'en vient dans les prochaines minutes. Votre café est prêt pour notre avant-midi ensemble, surtout pour notre 92 minutes de hits sans pub. J'ai un café assez spécial, une saveur qui sort de l'ordinaire, OK? Je vous en reparle tantôt. Peut-être que vous allez avoir le goût d'essayer ça cette semaine ou si jamais vous allez faire l'épicerie prochainement, ben peut-être que vous regardez ce produit-là puis vous vous dites « Ah, c'est-tu bon? Je devrais-tu l'avoir? » acheter. Je vous en reparle. Peut-être que vous allez faire une découverte. Et d'ici là, ben, on part notre 92 minutes de hits sans pub avec plus de musique, plus de new country. Ce gars-là, on le verra sur la scène Le Chant au Festival Western de Saint-Tite. Et aussi à l'Assaut Montréal, Max McNown, Better Me For You dans Country Pop. Le Ferrier, ça se dit-tu? Ouais, je pense que ça va être ça pour aujourd'hui. Bon lundi! Hello.

sais, peut-être que vous travaillez aujourd'hui, hein, parce que c'est pas tout le monde qui est en congé, vous en avez la preuve. Je vous accompagne jusqu'à midi avec plus de musique, plus de new country. Et là, peut-être que vous venez de partir la cafetière à la maison, vous nous écoutez sur le haut-parleur intelligent. J'espère que le réveil s'est fait doucement ce matin. Et je vous en ai parlé tantôt, j'ai essayé quelque chose, OK? Une saveur de café qui sortait de l'ordinaire. Quand j'étais allée à l'épicerie l'autre fois, j'ai vu ça. J'ai testé et j'adore ça, OK? Je me suis fait un petit café funky ce matin. Peut-être que vous avez vu passer le produit sur les réseaux sociaux ou même sur les tablettes, mais plus sur dans les frigos, en fait, à l'épicerie. C'est le nouveau creamer Silk. Donc, c'est à base de lait végétal.

avance quand même assez bien, la mort ici, à 9h, un lundi matin. On va être mêlés toute la semaine parce que c'est férié. Aujourd'hui, on est le lundi 18 mars et c'est la fête de la reine, la fête des patriotes. Appelez-le comme vous voulez. Mais il y a quand même férié aujourd'hui. Je vous accompagne quand même cet après-midi jusqu'à midi avec plus de musique, plus de new country. Donc, si vous êtes au travail, bien, sentez-vous pas seul parce que je vous accompagne ce matin. Et on va s'offrir dans les prochaines minutes une nouveauté que j'adore. Ça sent l'été. Oh, que c'est bon! Avec le beau temps qu'on a eu en fin de semaine, je vous dis que cette toune-là, elle nous aide à monter le volume puis à amener encore plus de chaleur, en fait, dans notre mois de mai. Madonna et Sabrina Carpenter, leur nouveauté Bring Your Love.

agrémenter notre 92 minutes de hits en pub partout dans Shawinigan et Deschenaux avec plus de musique et surtout plus de new country. Cet homme-là me fait taper du pied. Je l'aime tellement. Lee Bryce, One of Them Girls à Country Pop 92.9. Puis n'oubliez pas qu'on est là sur le web. Si vous aussi, vous êtes à job, countrypop.ca. Bon lundi.

C'est déjà lundi 18 mai aujourd'hui, un lundi assez particulier parce que c'est lundi férié aujourd'hui. Je vous accompagne jusqu'à midi avec plus de musique, plus de new country et aussi avec les informations qu'on veut savoir ce matin. Est-ce que, ben en fait, qu'est-ce qui est ouvert, qu'est-ce qui est fermé aujourd'hui pour la fête de la reine? Ben je vous dévoile tout ça dans quelques minutes, le temps de s'offrir une toune que j'adore ces temps-ci. Vous allez la reconnaître, c'est partout sur TikTok. Olivia Dean, Man I Need dans mon

sais pas si c'est dans mon feed de TikTok et Instagram partout parce que c'est une toune quand même d'amour. On voit ça partout dans les vidéos de mariage. Je vous l'assure que je l'ai entendu. Je sais pas combien de fois, mais on s'offre la version complète dans 3 minutes. Mais juste avant ça, c'est toujours de la bonne humeur par-dessus de la bonne humeur avec Walker Hayes. Et hey, en ce lundi férié, hey, bon début de semaine.

lundi, mais c'est pas un lundi comme d'habitude parce que c'est un lundi férié aujourd'hui, 18 mai, et la question fatidique à chaque férié. En tout cas, pour moi, pour une adulte de 31 ans, ouais, j'en ai vu des fériés dans ma vie quand même, puis je me pose toujours la même question. Fait que je dois pas être la seule. Qu'est-ce qui est ouvert et qu'est-ce qui est fermé en fin de semaine? Ben, en fin de semaine, en ce lundi, ben, j'ai réponse à vos questions. En gros, le centre commercial, c'est ouvert, les épiceries, les pharmacies, les dépanneurs, les restos, les attraits touristiques, les cinémas, c'est ouvert aujourd'hui. Qu'est-ce qui est fermé? C'est plutôt les bureaux gouvernementaux, les banques, Post Canada. Et si vous n'êtes pas certain, appelez peut-être, exemple, votre pharmacie. Peut-être qu'elle sera à horaire réduite pour aujourd'hui. Donc, informez-vous. Mais si vous voulez la liste complète de qu'est-ce qui est ouvert, qu'est-ce qui est fermé pour aujourd'hui, rendez-vous dans la section blog au countrypop.ca. The Washburn Union et Somebody to Love. Ben, juste pour vous autres, dans moins de 2 minutes. Somebody's drinking. C'est sûr qu'on va s'offrir plus de musique en ce 92 minutes de hits sans pub. C'est tellement bon, cette tune-là. Marshmallow et Phoenix dans Country Pop au travail ou Country Pop en férié. Puis n'oubliez pas qu'on est là aussi sur les haut-parleurs intelligents. Bon lundi.

rythmée aujourd'hui, puis on va commencer à compter les dodos avant les festivals qui s'en viennent partout dans la région et même au Québec, hein. Entre autres, le plus gros festival New Country au Québec qui sera au parc Jean Drapeau le 15 et le 16 août prochain. Je parle bien évidemment de L'Anso Montréal. Et il y a un chanteur qui est tellement attendu le 15 août prochain. John Pardy sera là. Puis savez-vous quoi? Ben, on l'écoute dans moins de 4 minutes avec Friday Night Heartbreaker. C'est qu'il y a plein d'autres artistes attendus et il reste des billets, OK? Juste pour vous mettre la puce à l'oreille à quel point ça va être malade, L'Anso, cette année. Thomas Rhett sera là, Mumford & Son. On a aussi le James Barker Band. On a Coetzel. On a Léa Jarry qui va être là, Christelle Mongeau. Joël Vogue va être là aussi cet été. Vraiment, c'est trop le fun. Superbe programmation pour vous autres. Et c'est comme je l'ai dit, là, il reste des billets. Fait qu'allez chercher ça. Puis Old Dominion aussi, je viens de voir ça. Je vous dis, ça va être deux journées à se péter la tête ses murs, comme ça va être bon. Donc, lancemontréal.com pour réserver vos places. Et là, c'est plus de musique, plus de new country, parce qu'on est toujours dans notre 92 minutes de hits sans pub. Jonathan Roy, You're My Ace.

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1: Merci d'avoir choisi votre radio locale qui vous offre toujours plus de musique, plus de new country. C'est Steph Veillette qui vous accompagne jusqu'à midi en ce lundi férié. On va être tout mêlé le restant de la semaine, mais c'est pas grave. C'est toujours le fun des petits congés, puis je finis quand même de bonne heure. À midi, show by la visite. Je m'en vais profiter du beau temps aussi. Et d'ici là, ben j'ai quelque chose à vous jaser, hein, parce que jeudi dernier, on avait la conférence de presse du Festival Western de Saint-Tite. Et il y aura du monde de la radio dans la programmation. Ouais, on s'en reparle d'un prochain.

0: Et d'ici là, ben, on repart un blitz d'une heure de hits sans pub avec plus de musique. Josh Ross, Hate How You Look, s'en vient.
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country complètement western en Mauricie parce qu'en fin de semaine, c'était le rodéo d'été du côté de Saint-Tite. Ça, on dirait que ça donne le coup d'envoi à l'été en voulant dire, regarde, l'été s'en vient, profitez-en et on se retrouve pour le Festival Western de Saint-Tite en septembre prochain. Et jeudi dernier, on avait une conférence de presse pour nous annoncer la programmation au complet. Et bonne nouvelle, savez-vous qui va être là? Brigitte Boisjoli va être là à Saint-Tite, hein, notre collègue Brigitte, avec qui j'anime le retour avec elle et Yannick Denoncourt. On est en congé ce soir, mais on vous revient dès demain, dès 16h. Mais vraiment le fun, le open mic des Mountain Daisies avec Brigitte Boisjoli, Maxime Landry, Johan et Dan Darèche. Ça, c'est un mini-concert parmi tant d'autres. Et si jamais vous voulez acheter vos billets pour les shows du Festival Western de Saint-Tite, mais la bonne nouvelle, c'est qu'ils sont déjà en vente. Puis le site web, là, c'est super facile, festivalwestern.com. Vous pouvez aussi aller réserver vos billets pour le chant parce que Cameron Whitcombs sera là, Matt Lang et ses invités, Max McNown et Blake Whitten. Donc, manquez pas ça, festivalwestern.com. Et d'ici là, on fait un petit retour en 95. Je peux pas croire que ça fait déjà 31 ans que c'est sorti cette toune-là. Alanis Morissette et You Learn dans 3 minutes. Et avant ça, à Country Pop 92.9, on va s'offrir toujours plus de musique, plus de New Country avec une chanson qui me tient tellement à cœur. Cette chanson-là nous rappelle de profiter de la vie parce qu'on sait jamais ce qui peut se passer. Si tu passes un beau message, ça, hein, en ce lundi. Cody Johnson, Till You Can't à Country Pop 92.9. Mais aussi, si vous êtes à job, on est là, countrypop.ca.

lancer dans moins de 2 mois le Cirque du Soleil qui rend hommage à Jean Leloup avec le spectacle Paradis perdu. Juste l'affiche, je trouve ça magnifique et c'est en exclusivité à l'amphithéâtre Cogeco de Trois-Rivières. Ça va être malade. L'année passée, le spectacle hommage qu'ils ont fait pour Daniel Bélanger, je suis restée bouche bée tout le long du spectacle et ça va être encore la même histoire là, avec Jean Leloup cette année. Donc ça commence le 15 juillet jusqu'au 15 août prochain. Les spectacles sont à 20h45 et si jamais vous voulez des billets, dépêchez-vous parce que on a plusieurs dates. Là. On a des représentations le mercredi, jeudi, vendredi et samedi. Puis on a ajouté 2 supplémentaires hein, le mardi 21 juillet et le dimanche 2 août. Mais ça se remplit vraiment vite. Là. Déjà là, pour la première, là, c'est il reste un billet. Fait que dépêchez-vous. Ça part vraiment comme des petits pains chauds. Une chance qu'on a plusieurs soirées pour en profiter. Et d'ici là, ben, nous, on poursuit avec toujours plus de musique, avec, entre autres, qui, selon les rumeurs, pourrait être la future femme de Justin Trudeau, parce qu'il parlait de mariage peut-être à venir dans les prochains mois. Katy Perry et Wide Awake, on s'offre ça en musique dans quelques minutes.

On peut quand même pas passer à côté du New Country dans notre blitz d'une heure de hits sans arrêt. The Prairie States, not so much, no more dans Country Pop au travail ou Country Pop en congé. N'oubliez pas qu'on est là aussi sur Android Auto et Apple CarPlay grâce à la

lundi 18 mai aujourd'hui, c'est férié, c'est la fête des Patriotes, fête de la Reine. Et au countrypop.ca, dans l'onglet Radio Bingo, je vous ai fait un petit blog à savoir qu'est-ce qui est ouvert, qu'est-ce qui est fermé aujourd'hui. Mais vite comme ça, dépanneur, épicerie, pharmacie, c'est ouvert. Donc, ça sera possible pour vous autres d'aller chercher vos cartes pour le Radio Bingo qui aura lieu ce samedi, samedi 23 mai prochain. Manquez pas ça. Ben de l'argent, ben du fun. Vous vous faites peut-être un petit 5 à 7 entre amis, petite coupe de blanc, de rouge ou de rosé, avec des petits tapas avec le beau temps qui s'en vient. Et vous jouez au Radio Bingo à 18h. Et si jamais il y en a un d'entre vous qui gagne, bien vous appelez en studio, on arrête le jeu, on vérifie ça. Et vous venez chercher votre argent au courant de la semaine. C'est simple et vraiment plaisant. Countrypop.ca dans l'onglet Radio Bingo pour trouver le dépositaire le plus proche de chez vous. Et on salue le Camping Saint-Édouard qui ont maintenant leur carte. Donc, vous allez pouvoir aller jouer au camping dès 18h. On va même ouvrir la salle communautaire pour vous autres. Donc, oubliez pas ça. Peut-être que vous allez profiter de la journée de congé pour faire des petites tâches plates d'adultes comme aller à l'épicerie. Mais ramassez vos cartes aussi en même temps. Plus de musique, plus de new country. Ça se poursuit notre blitz d'une heure de hits sans pub avec High Valley. Do This Life dans Country Pop au travail ou Country Pop en férié. Bon,

0: Là, grosse tête d'affiche du vendredi soir au Festival énergique de Shawi. Et cette soirée-là, ça va être malade parce que quand ils seront là, classe moyenne et DJ Mika. Donc, manquez pas ça. Allez chercher vos billets parce que ça s'en vient. Ça commence le jeudi 11 juin prochain, le Festival énergique du côté de Shawi. Ça va être malade. Et justement, parlant du Festival énergique de Shawi, ben, je vous annonce les autres têtes d'affiche qui seront là. Ça va être vraiment un festival à ne pas manquer. Gros nom international en plus qui rouvre le festival le jeudi soir. On s'en reparle. Et d'ici là, plus de musique, plus de New Country avec Six Months Later de Megan Moroney qui s'en vient.
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si la musique est bonne à Country Pop, même en plein lundi férié, on se gâte avec plus de musique, plus de New Country. Et c'est notre dernier blitz d'une heure de hits sans pub qui commence ensemble avant l'arrivée de Nico Bellemare qui vous accompagne sur l'heure de lunch dès midi aujourd'hui. Et là, je vous en ai parlé tantôt, hein, on a Fred qui s'en venait au Festival énergique de Shawinigan, mais là, ça commence bientôt. Ça commence dans moins d'un mois parce que le festival aura lieu du 11 au 13 juin prochain. 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Hey, on retourne en 2005. Cette toune-là, OK, c'est sorti quand j'étais au primaire. Tout le monde capotait là-dessus. Bentley, Catch My Disease. Chanson qui nous rend de bonne humeur, qu'on trouve bien bonne, mais ça donne bien parce que dans Shawinigan et des Chenaux, c'est ce que j'ai pour vous autres. On repart un blitz d'une heure de hits sans pub avec Ellie Jensen et Without You dans Country Pop au travail ou Country Pop le férié.

18 mai, jour férié pour la fête des Patriotes ou fête de la Reine. On est en formule férié aussi à Country Pop. Je vous accompagne jusqu'à midi. C'est Nico Bellemare qui prend le relais de midi à 13h. Et cet après-midi, c'est la belle Nat Simard qui vous accompagne. Et Ariane Damour va terminer la journée avec vous autres dès 16h. 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Hey, on retourne en 93. Je veux pas me sentir vieille, mais j'étais même pas au monde et je connais cette chanson-là par cœur, tellement que ça tourne encore, tellement que c'est toujours bon. Counting Crows et Mr. Jones s'en viennent dans 3 minutes. Peut-être, hein, c'était les rodéos d'été en fin de semaine du côté de Saint-Tite et cette chanson-là me fait penser à ça. Jess Moskalouk, Last Rodeo dans Country Pop au travail. C'est Country Pop en férié aussi aujourd'hui, en ce lundi 18 mai, mais l'important, c'est qu'on est là, Internet, haut-parleur intelligent ou les mobiles Radio Country Pop.

classique québécois-là, je me tannerai pas. Hein. On dirait que là, ça paraît que la Saint-Jean s'en vient tranquillement, pas vite. Je vais me calmer le pompon. On est le 18 mai aujourd'hui, mais quand même, on a bien, bien hâte de fêter la fête du Québec le mois prochain. Et on est ensemble avec plus de musique, plus de new country. Et des fois, on a des invités avec nous autres à Country Pop. Et cette semaine, dans Country Pop au retour, on a jasé avec Clément Janque. Clément Janque qui a repris la chanson Pictures de Sheryl Crow et Kid Rock avec Marimé, version française. On l'adore, cette version-là. Vous l'entendez ici à Country Pop, c'est sûr et certain. Mais justement, on a parlé à Clément Janque parce qu'il sera de passage, entre autres, aux grandes soirées des Jardins à Shawinigan en juillet prochain. Son nouvel album aussi, on a jasé de ça. Puis moi, j'ai demandé comment ça a été rencontrer Kid Rock. Qu'est-ce qui s'est passé? Comment ça s'est fait? Et il nous a conté l'anecdote. C'était tellement le fun. Si jamais vous voulez entendre ça, c'est dans la zone blog du countrypop.ca. Hey, là, ce que j'ai pour vous autres, je vous dis, vous allez capoter. Je dis rien. Je fais juste vous lancer l'extrait de ce qui s'en vient dans 3 minutes.

Non, mais pardon, on va chanter cette toune-là ensemble dans les prochaines minutes, c'est sûr. Un petit retour en 83 avec Flash Dance qui s'en vient d'Irène Cara. Ça, là, si vous êtes en plein ménage, je vous dis que ça va être motivé à passer le plumeau partout dans la maison. Et si vous êtes sur la route, faites attention parce que c'est une toune étiquette, on va avoir le pied pesant. Et avant de s'offrir Flash Dance, c'est plus de New Country dans notre blitz d'une heure de hits sans pub avec le beau Morgan Wallen et Tate McRae, What I Want dans Country Pop, au travail ou Country Pop en férié.

0: que c'est pas fini parce que Nico Bellemare s'en vient dans les prochaines minutes. C'est terminé pour moi, Steph Veillette. Je m'en vais dehors, moi aussi. Et on va se retrouver, nous, dès demain, 13h dans Country Pop au travail. Manquez pas ça. Nico passe l'heure de lunch avec vous autres. Et dès 13h, c'est Nat Simard qui vous accompagne et Ariane qui prend le relais de 16 à 18h ce soir. Bon congé férié. Si jamais vous êtes toujours en doute, qu'est-ce qui est ouvert, qu'est-ce qui est fermé, ben oubliez pas, je vous ai fait un blog au countrypop.ca. Dans l'onglet blog, bien évidemment, qu'est-ce qui est ouvert, qu'est-ce qui est fermé, c'est disponible là. Et d'ici là, ben c'est Nico qui s'installe avec Kane Brown et Cool Again. Je vous souhaite un beau lundi. Profitez-en, puis on se dit à demain. Bye-bye!
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1: Bon lundi midi, c'est férié aujourd'hui. Petite pause écrinquée d'actualité. Je fais la première partie de Nathalie Simard. Vous pouvez vous croire, elle s'en vient dès 13h avec un après-midi flashback. Que des gros hits pour vous autres. Et si jamais vous n'êtes pas encore sorti, vous avez fait la grasse matinée, vous demandez qu'est-ce qui est ouvert, qu'est-ce qui est fermé aujourd'hui. Je vais-tu me péter en face d'une porte fermée devant un GA? Je vous donne les détails de ça dans la prochaine heure. Et on va avoir du gros fun aussi avec les petites tounes qui s'en viennent. J'ai Benson Boone et Mystical Magic Hall.

la reine du rock and roll, la reine de la pop. C'est un mélange des deux. Ça dépend de les décennies dans lesquelles on l'écoute et on la suit. C'est Pink qui s'en vient aussi dans la prochaine heure avec So What.

Mardi 12, dans les prochaines minutes, j'ai quelque chose à vous jaser pendant votre heure de lunch parce que peut-être vous n'êtes pas encore sorti, vous vous demandez qu'est-ce qui est ouvert ou fermé. Ça, c'est un grand classique. Quand tu travailles en radio, quand c'est une journée fériée, tu te dis de quoi je parle. On va sortir ça parce que pour de vrai, même si ça fait des années qu'on vit des jours fériés, ça revient à chaque année, on ne sait jamais qu'est-ce qui est ouvert ou fermé. Je vous en parle, je vous donne les détails après Killer Ben, Laurence Nerbonne. Et là, on fait un bond en 1979 et je suis jaloux si vous êtes en char parce que ça, je baisserai les fenêtres, je mettrai le son dans le tapis. Et on s'offre Blondie et Heart of Glass à Country Pop.

plus de New Country, le meilleur du New Country et de la pop avec Nico Bellemare en mode jour férié. Nathalie Simard qui vient d'arriver avec ses galettes d'un heure et de bonne humeur et contente d'arriver parce que elle s'en vient à compter de 13h avec l'après-midi flashback. Vos fériés, vous les passez avec Nat, vous allez avoir bien du fun. D'ailleurs, journée fériée, qu'est-ce qui est ouvert? Qu'est-ce qui est fermé pour aujourd'hui? Ben, c'est pas mal tout qui est ouvert, hein, d'ailleurs, à part tout ce qui est gouvernemental, donc les banques aussi, le Poste Canada qui fait pas de livraison aujourd'hui. Donc, sans problème, vous pouvez aller faire votre tour dans les épiceries, dans les marchés, au centre commercial, à moins qu'il y ait des magasins bien précis que vous aimez, que le propriétaire a décidé de fermer aujourd'hui. Sinon, pas mal tout est ouvert, SQDC, SAQ, etc. On manque rien de ça. Notre dîner se ponctue, je sais pas si ça se dit, avec Luncenzo et Bella Morella, Russell Dickerson avec Happen to Me, et là, c'est Pink et So What à Country Pop. Et via le web au countrypop.ca, merci d'être là.

0: The New Country et j'ai Stéphanie Veillette qui est restée en studio. Salut Stéphanie Veillette qui reste faire des niaiseries, même si elle a fini son chiffre.
1: Ben, je peux pas partir, Koulou.
0: Ben non.
1: Tu sais, moi, je le rappelle souvent, mais tu sais, on était amis avant de faire de la radio.
0: Oui.
1: Écoute, on avait 18, 19 ans quand on s'est rencontrés.
0: Ah, oui.
1: On est rendu à presque 32 puis 34.
0: Ta mère m'allaitait, ma mère t'allaitait.
1: L'échange de mamelons.
0: L'échange de mamelons, c'est beau. C'est de la poésie.
1: Hey, on n'a pas d'allure.
0: Ah, ben je trouve qu'on a bien de l'allure, moi.
1: Il
0: y a quelque chose qui a bien de l'allure. Oh, les skills de radio, je fais des liens. 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
1: Faudrait moi que t'animes un bingo en
0: Coco Bingo. C'est toi qui vas me maquiller.
1: Ben oui,
0: faut
1: mais
0: que
1: ça
0: tu viennes.
1: Serait malade là.
0: OK.
1: Les I-23.
0: Hey, samedi, si jamais t'as rien, tu viens me maquiller puis on fait des vidéos de ça. 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
1: Oui. Édition Coco Bingo, ah. Ça vous intéresse-tu?
0: OK, ben moi, ça me tente.
1: Oui.
0: Méchant bon bloc musical, on va passer par Rihanna et Umbrella, Rascal Flatts, Life is a Highway. Et là, vous l'avez déjà reconnu, là, c'est Bryan Adams, The Summer of 69, la country pop.

0: J'espère que vous profitez comme il faut de ce lundi de férié et je laisse la place à la reine ici à Country Pop, Nathalie Smart, qui s'en vient avec un après-midi flashback. Puis elle commence ça avec la toune New Country de l'heure, la sensation. Grosse toune que je vais me plaire d'entendre dans mon char, les fenêtres ouvertes. Elle a l'anglais, ça va avec Choosing Ted Dust. On se retrouve demain matin, 6h. Bye bye.
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12: 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Bon lundi de congé, la Mauricie. Et oui, aujourd'hui, c'est la fête de la reine. Ou comme plusieurs disent, la première vraie journée où ça sent l'été au Québec. Il y en a qui profitent du long week-end pour relaxer, faire du barbecue, ouvrir le chalet. J'espère que c'est ce que vous avez fait. On parle d'ouvrir le chalet, mais aussi ouvrir les campings. C'est tellement le fun, là. On commence à sentir ça. Tranquillement, pas vite. En tout cas, moi, j'ai sorti mon vélo et j'ai fait une petite ride de vélo en fin de semaine. Ça a fait du bien. J'ai réussi à me déposer. C'est important de le faire. Comme je vous dis souvent, profitez de chaque moment qui passe. La vie est précieuse et le temps aussi. Parlant de temps, ben on va passer des beaux moments cet après-midi. Je vous offre plus de musique, plus de New Country, le meilleur du New Country et de la pop. Et ça commence ce bel après-midi avec Alex Warren, Fever Dreams, à Country Pop au travail et à attention, hein, amateurs de la musique des années 80, IMF s'amène avec Unbelievable. Hey my God, ça va nous ramener loin dans notre jeunesse à Country.

êtes toujours bien branchés à Country Pop au travail. Et c'est Nathalie Simard qui est là cet après-midi pour vous offrir plus de musique, plus de new country, mais aussi des beaux classiques. Et là, entre autres, je vais vous ramener dans cette prochaine séquence musicale en 1975 avec un des plus grands classiques de nos groupes préférés québécois. Je parle de Beau Dommage et Tous les Palmiers. On aura du Eagle Eye Cherry, mais pour tout de suite, c'est Dan and Shay, Glad You Exist. À Country Pop au travail.

toujours à Country Pop au travail. J'espère, où que vous soyez partout en Mauricie, que vous profitez bien de votre journée de congé, de votre long week-end, parce que ça va tellement vite de nos jours. T'sais, on dirait qu'il n'y en a plus de congés. T'sais, les week-ends, on travaille. Il y a tout le temps un texto qui rentre, un courriel. On dirait qu'il n'y a plus de temps de pause. Alors, j'espère que vous arrivez à mettre de l'ordre dans tout ça. Vous avez le droit d'écouter la radio, par exemple, parce qu'ici, sur les ondes de country pop, c'est toujours plus de musique, plus de new country et des beaux classiques. Blue Ridge Band à venir, Tal Batchman, et à l'instant, c'est Josh Ross, Ain't Doing Jack, à Country Pop au travail.

congé, fête de la reine. J'espère que vous en profitez. C'est Nathalie Simard derrière le micro qui est là exceptionnellement cet après-midi pour vous accompagner. Parce que normalement, moi, c'est tous les matins, 8h30. D'ailleurs, je vais vous redonner ce rendez-vous demain matin. Toujours pour un 92 minutes de hits en pause. Mais là, cet après-midi, on continue à se faire plaisir avec des méga hits. Le meilleur du New Country et de la pop. Et d'ailleurs, parlant de méga hits, en 98, Goo Goo Dolls lançait Iris, une chanson qui traverse les générations, puis qui encore aujourd'hui est une des plus grandes chansons d'amour rock de tous les temps. On va l'entendre sur les ondes de Country Pop d'ici quelques minutes. On aura aussi du Cookie Dingler avec Femme libérée. Yes! On aime cette tune-là. Et Corbeau, notre super Marjo avec Illégal. Ça risque de brasser dans cette prochaine 15 minutes. Restez là pour tout de suite, ça me prend House Party à Country Pop au travail. Non, devrais-je dire Country Pop en congé!

0: souhaite un bon milieu d'après-midi. Aujourd'hui, lundi 18 mai, et oui, c'est la fête de la reine, donc congé pour plein des milliers de personnes. J'espère que vous prenez le temps de vous déposer, de lâcher vos cellulaires, puis d'écouter la radio Country Pop, parce que je vous offre des grands classiques cet après-midi. Et exceptionnellement, c'est moi, Nathalie Simard, qui est là pour vous accompagner cet après-midi, parce que moi, habituellement, c'est tous les matins de 8h30, donc demain, je serai de retour à la case horaire normale de mon country pop à moi. Cela dit, comme je vous dis, des grands classiques tels que The Police, un groupe mythique. J'ai tellement trippé sur eux autres. Et encore aujourd'hui, on va entendre dans quelques minutes Every Breath You Take, country pop.
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toujours de l'excellente musique ici sur les ondes de Country Pop en ce bel après-midi 18 mai. Congé pour tout le monde, c'est tellement le fun. Restez bien branchés parce que moi je vais vous faire danser entre autres avec mon homie et DJ Antoine avec La Vie en Rose, Shania Twain, Don't Press Me Much. Et pour tout de suite, c'est le meilleur du New Country avec Florida Georgia Line, Sundays à Country Pop.

venir, notre belle Céline Dion avec son destin, sa toune destin. Quel destin elle a, cette fille-là, c'est incroyable. Mais quelle femme résiliente, la plus grande chanteuse du monde, c'est notre Québécoise à nous. On l'aime, notre Céline, tellement fière. Elle se produira sur la scène de Défense Arena, la plus grande salle intérieure d'Europe. C'est rien de moins pour notre Céline. On va l'entendre. Blake Shelton, New Kids on the Block, Step by Step. Oh my God. Jelly Roll à l'instant et Marshmallow Holy Water à Country Pop.

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Le meilleur du New Country et de la pop et des grands classiques. Entre autres, celui de la grande André Waters. Je parle de la grande André Waters parce qu'elle saura toujours nous surprendre. Il y a eu une entrevue sur elle dans la presse dernièrement. Le titre était « Dans l'ombre d'André Waters mène une vie exceptionnelle ». Non, mais exceptionnelle comme ça se peut pas, là. Elle vient de passer son bac en psycho. Ça a pris des années. Elle l'a fait à temps perdu. Moi, chapeau. Bravo, André Waters. J'en reviens pas. Puis elle est aussi derrière la grande carrière musicale de son chum, son amour, Sylvain Cossette, le Mauricien Sylvain Cossette. Alors, c'est un duo extraordinaire. Donc, parlant d'André Waters, si exceptionnel, on va l'entendre avec son hit. Pour tout de suite, c'est Hadaway. On monte le son en cette journée de congé. On se fait plaisir. 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

15h, il nous reste une belle heure à passer ensemble, la Mauricie. Aujourd'hui, 18 mai, ben, c'est les vacances encore qui se poursuivent. Profitez de chaque moment qui passe. C'est tellement agréable d'avoir des petites pauses comme ça dans la vie. Et ici à Country Pop, ben, nous autres, on vous offre toujours plus de musique, plus de New Country. Le meilleur du New Country et de la pop et aussi des grands classiques. Quand je parle de grands classiques, des tunes meilleures de la pop, Mika, elle me dit Naismith, meilleur du New Country. Mitchell Timpani et à l'instant le meilleur de la pop avec Bruno Mars, I Just Might.

séquence musicale à venir avec plus de musique, plus de New Country. On aura Francis de Grand Prix, la saison des trophées, Miles Smith, Parmalee. On aura du Tom Cochrane, Life is a Highway. Mais pour tout de suite, c'est la reprise de Patrick avec sa merveilleuse reprise de la grande Tina Turner, The Best à Country Pop.

maudit beau bloc musical à venir sur les ondes de country pop. Écoute, ça va nous ramener dans notre jeunesse avec les colocs, la rue principale. Ça, c'est tellement bon, là. Julien Clerc, cœur de rocker. Hey, Julien Clerc, il nous a-tu fait chanter ça à fond dans le char? C'est incroyable. Spin Doctor, Two Princess, Post Malone, Morgan Wallen avec le meilleur du New Country. Et là, une belle nouveauté avec Madonna et Sabrina Carpenter. On a pu voir sur les réseaux sociaux qui ont présenté cette chanson à Coachella Valley Music and Art Festival. Alors, ça part! Bring Your Love avec Madonna et Sabrina Carpenter à Country Pop!

tout pour moi. Je vous remercie de nous avoir choisis pour vous accompagner en ce beau 18 mai, journée de congé, fête de la reine. Je vous rappelle, la journée n'est pas terminée. Profitez-en à fond. La vie est faite pour être vécue. Et moi, ben, je reviens à l'horaire normal dès 8h30 pour un 92 minutes de hit sans pause. C'est un rendez-vous, la Mauricie. Salut! Bonne fin de journée!

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18: Bon début de fin de lundi après-midi. Tout le monde, Ariane qui s'installe pour les deux prochaines heures en cette journée fériée pour l'ensemble du Québec. Hein. Qu'on célèbre la fête de la Reine, la fête de Dollar, ben, c'est une journée supplémentaire pour peut-être recharger les batteries là, avant la saison estivale. Hein. Qui sait, peut-être que vous allez être bien occupé dans les prochaines semaines. Et là, moi, je vous accompagne officiellement pour les deux prochaines heures avec évidemment le hockey. On peut pas passer sous le silence. Match numéro 7 du Canadien. On aura la tourne par excellence à venir pour nous craquer pour les séries dans les prochaines. Également, on jasera de prix à gagner cette semaine. Si vous êtes à l'écoute de Country Pop, on reviendra sur les émissions du dimanche qu'on a eues hier dans nos téléviseurs. Il y a un gala également de musique New Country, les Academy Country Music Awards, qui sont les grands gagnants de la soirée. On jase de tout ça dans les deux prochaines heures et bien sûr pour vous, toujours plus de musique avec toujours plus de New Country dans les prochaines. Du Tucker Wetmore, du Chad Brownlee, du Blue Ridge Band. On ouvre le bal avec George Burge, c'est Cowboy Song à Country Pop.

En plein cœur d'un blitz d'une heure de Hit Espace d'Ariane qui vous accompagne. J'espère que vous passez un excellent début de lundi soir. On va jaser de hockey, mais pas du Canadien. Tout ça, on va garder ça là, pour se craquer aux alentours de 17h30 avant la game de ce soir. Mais on va jaser de deux autres équipes. Tout d'abord, salutations aux Saguenayens de Chicoutimi qui ont remporté hier à la maison la Coupe du président de la Ligue de hockey junior maritime du Québec. Ça faisait 32 ans que la Coupe s'était pas rendue là, du côté de Chicoutimi, un peu comme le Canadien de Montréal. Hein? Ça fait longtemps qu'on l'attend, cette Coupe Stanley. Alors, félicitations aux Saguenayens qui remportaient les grands honneurs de cette saison-ci. Et sinon, il y a ce soir la victoire de Montréal, 18h du côté de Ottawa. On affronte la Charge d'Ottawa. Et avec une victoire ce soir, les filles pourraient mettre la main sur leur tout premier trophée de la Coupe Calder. Alors, une grosse journée là, pour le hockey niveau Québec. Alors, on souhaite évidemment la meilleure des chances aux filles du côté de Ottawa ce soir pour ramener la première Coupe Calder en 3 saisons du côté de Montréal. Alors, ce sera diffusé sur la télé. Il y a évidemment le Canadien, on en rejase plus tard, mais pour le moment, voici Chad Brownlee, c'est Money on You à Country Pop.

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Voici Sam Hunt et King Folks à Country Pop.

Partout très la Maurice Dylan Audière. Merci de choisir le road trip du week-end. Ariane qui vous accompagne jusqu'à 18h en ce lundi férié. Hier, j'ai eu la chance, là, vu qu'il n'y avait pas d'enquête, de regarder les émissions du dimanche soir. Ben, normalement, on s'est attendu hein, du côté de Survivor Québec à ce que Rémi soit éliminé de la tribu. C'est ce qui est arrivé. Pas de grande surprise de ce côté-là. Du côté de Révolution, c'était le début des face-à-face. Pas d'accord avec chacune des décisions que les maîtres ont pris hier. Il y a certains danseurs que j'aurais privilégiés sur d'autres. Il y a eu deux sauvetages d'ailleurs qui ont été faits. Alors Mel Charlot et Vincent Noiseux qui n'ont plus leur sauvetage. Ça veut dire que pour les deux, trois prochaines semaines, la gang, les face-à-face, ça va être brise-cœur solide. Il va falloir faire et trancher automatiquement. Alors, bien hâte de voir la suite des choses. Mais quel talent on a en danse au Québec. C'est incroyable. Ça me le rappelle à chaque semaine lorsque je regarde cette émission-là. Et sinon, ben, on a fini la soirée en écoutant la dernière de l'effet Lara. Les performances, là, des cinq participants, que ce soit Mélissa Bédard, F. Côté, Christian Bégin, Alex Nevsky, qui a littéralement sorti de son cocon. Là, on se demandait si ça allait arriver à un moment donné. Mais hier, dans cette interprétation avec Lara Fabian, il a été magistral. Et que dire de notre Nathalie Simard? Ça n'a aucun sens. Cette femme a tous les talents. Je pense qu'à partir de demain, je l'appelle Nathalie Choquette Simard. Elle a un talent d'opéra incroyable. Elle a une voix en or. Alors, sérieux, on est privilégié de la voir ici sur nos ondes à tous les jours. Et d'ailleurs, si jamais vous avez envie de la voir en spectacle dans la région, elle sera sur la scène des Ursulines lors du Festivois le mois prochain. Alors, manquez pas votre chance d'avoir notre belle Nathalie. Sinon, ben, on la retrouve dès 8h30 demain matin avec 92 minutes de hit sans arrêt. Parlant de hit sans arrêt, nous, on poursuit notre blitz d'une heure de hit sans arrêt avec Nate Haller. C'est Lightning in a Bottle à Country Pop. 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

0: J'espère que vous passez un excellent lundi jusqu'à présent. J'allais dire dimanche, je suis tellement habituée de vous accompagner le dimanche à cette heure-ci. Mais non, on est bien lundi de ce long férié. Et nous, ben, on poursuit ensemble pour une prochaine heure. Au courant de cette prochaine heure, je vous envoie la toune des séries pour se craquer pour le match des Canadiens de Montréal. Ce soir également, on jase de ce grand gala de musique américaine, les Academy Country Music Awards, qui ont été les grands gagnants de la soirée. Je vous les dévoile au courant de la prochaine heure. Et bien sûr, pour vous, toujours plus de musique, toujours plus de New Country pour bien débuter le prochain blitz d'une heure de hit sans arrêt. Jelly Roll se mène avec Liar à Country Pop.
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7h07 dans le road trip du week-end, hein, c'était lundi, congé férié. Aujourd'hui, j'espère que vous en profitez pleinement. 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

La gang, hier avait lieu les Academy Country Music Awards qui récompensent le meilleur des artistes du côté des États-Unis. C'est un peu comme le gala de la disque ici, mais 100% musique new country américaine. Et plusieurs artistes en nomination sont des artistes qu'on joue ici là, à Country Pop. Alors, on va faire un petit recap là, rapide des grands gagnants de la soirée. Du côté de Cody Johnson, il est reparti avec Entertainer of the Year ainsi que Artiste masculin de l'année. C'est Parker McCullough qui a remporté l'album de l'année. Duo de l'année va à Brooks and Dunn. Groupe de l'année va à The Radcliffe Strays, qu'on aura la chance d'ailleurs de voir au mois d'août du côté de Montréal. Et sans grande surprise, celle qui a remporté pratiquement plus tous les trophées hier, c'est Ella Langley qui a remporté entre autres Artiste féminine de l'année, chanson de l'année, single de l'année et collaboration de l'année avec Riley Green pour Don't Mind If I Do. Alors, Ella Langley a littéralement raflé là, les prix hier lors des Academy Country Music Awards et c'est sans grande surprise, là, on s'y en attendait. Et cette chanson-là, mais elle l'a remportée, chanson de l'année. Est-ce qu'on est surpris s'il y a quelqu'un au Québec qui dit oui? Ben, c'est parce qu'il n'a jamais ouvert la radio. Voici Ella Langley, c'est Choosing Texas à Country Pop. 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

OK, oui, la Mauricie, là, c'est l'heure de se craquer. C'est l'heure d'envoyer toute l'énergie nécessaire à nos Canadiens de Montréal jusqu'à Buffalo. Ils vont nous entendre crier et nous dire que le Centre Bell est trop bruyant. Ben, imaginez la province en entier, comment on peut être bruyant et envoyer toute l'énergie nécessaire à nos Canadiens de Montréal. Match numéro 7 ce soir, 19h30 sur les ondes de TVA Sport. Et là, je pense que ça l'a un peu craqué les gens parce que la Ligue nationale de hockey a déjà créé l'event pour la ronde numéro 3 en mentionnant que ça va être à Buffalo que ça va se passer. Les billets sont déjà en vente pour Buffalo alors que le match numéro 7 n'a même pas eu lieu. Alors, les partisans du Canadien là, sont craqués à bloc. On veut montrer qu'on est là. Debèche est allé d'une très, très grande sortie également dans les médias parce que il a dit que lui, là, il a retenu chacun des visages des joueurs des Sabres de Buffalo qui a ri de lui au dernier match parce que ça a été un moins bon match pour Dobesch. Il dit, inquiétez-vous pas, le mur sera de retour et c'est dans ma main que ça va se passer. Aucune Puck va rentrer ce soir. Je suis prêt, je suis motivé. Parce que lui, il a pris ça comme une insulte là, de se faire rire au visage par les gens des Sabres de Buffalo. Alors, ben hâte de voir comment ça va se passer ce soir. Ça risque d'être quand même un match très serré. Canadiens, Sabres de Buffalo, match ultime, 19h30 ce soir. Et comme à l'habitude, ben on change pas une tradition gagnante, une superstition qu'on a, c'est d'envoyer là, la toune des séries éliminatoires 2026. Puis ça tombe bien, c'est notre chum de gars Rick Duff qui l'a écrite cette année pour envoyer notre dose d'énergie aux Canadiens. Mettez vos jerseys, mettez vos casquettes, faites aller la petite serviette blanche dans les airs. Voici Rick Duff et Killer Instinct à Country Pop.

C'est déjà la fin pour moi dans le road trip du week-end en ce long congé. J'espère que vous en avez profité pleinement malgré la petite grisaille aujourd'hui. Là, ça s'installe d'ailleurs pour les prochaines heures également demain. Mais on a quand même profité du soleil en fin de semaine. D'ailleurs, j'ai pogné un petit coup de soleil dans le dos. Ça m'a prouvé que je suis pas capable de me crémer comme il faut le dos à 100%. Je vois exactement les endroits où la crème solaire n'a pas pu aller. Je sais pas si vous êtes des petits homards également là après le week-end.

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2: Vous allez me dire, on est tout mêlé, c'est mercredi aujourd'hui, on n'est pas jeudi, coudonc, les petites jokes.
3: Voyons!
2: C'est le jeudi, mais non, c'est parce qu'elle s'en va en voyage, Bidou, puis...
4: Oui, pas là demain.
2: C'est ça, elle peut pas fait partir sans nous faire des petites jokes.
3: Non, puis là, je me suis dit, regarde, je vais faire un spécial, j'en mets trois de plus.
5: Oh! Ben voyons donc.
2: Puis là, Nico est là parce qu'on s'est dit, Nico vient tantôt, ça va faire un rire de plus.
3: Ben
2: là,
3: Nico,
4: mais qu'est-ce que tu fais ici, à cette heure-là?
5: Ben là, vous m'aviez dit que les petites jokes étaient abdos le mercredi. Habituellement, je suis lifeguard à la piscine le mercredi. J'ai laissé les enfants, là, je suis revenu juste le temps des petites jokes abdos.
3: Lifeguard à la piscine à 13 degrés, il n'y aura pas grand monde. Bon, mais je vous ai fait un spécial. C'est pas parce que j'en rajoute qu'ils sont meilleurs. Je veux juste vous le dire, OK? Non, c'est pas ça. Alors, on m'a dit cette semaine, j'ai eu des textos, des messages comme quoi que mes jeux de mots étaient extraordinaires. Alors, je salue Monique, Micheline et Francine. Mais pour vrai, fait que j'en ai trouvé quelques-uns qui sont d'ailleurs. Alors, je commence cette édition un voyage, OK? Ça part fort. Qu'est-ce que ça fait un pou dans une cloche?
5: Hein?
3: Un pouding! OK, qu'est-ce qu'une luciole qui a pris du Viagra?
5: Et une étoile filante?
3: Un néon! OK, un ami aveugle m'a emprunté de l'argent hier. Il va me rembourser la prochaine fois qu'on se voit.
5: Compte pas là-dessus, ma belle.
3: OK, des petites annonces, t'as écrit « Homme désire rencontrer fille possédant un tracteur. PS, prière d'envoyer une photo du tracteur. » Oui, j'ai trouvé très bonne.
5: C'est très drôle.
3: OK, petite joke cochonne, êtes-vous prêts?
5: Oui.
3: OK, c'est quoi la différence entre un homme qui veut faire l'amour et un homme qui vient de faire l'amour? OK, le premier a le sang qui boue et l'autre a le bout qui sent.
2: Ça pue,
3: mon Dieu. Je sais, bon appétit tout le monde, OK. Problème mathématique, et là, ouvrez vos cerveaux, s'il vous plaît. Julie a 15 gâteaux, elle en mange 12. Pourquoi met-elle des leggings?
5: Ouais, hein? Mais moi, j'en mets pas des leggings.
3: Attends, non. OK, comment t'appelles ça un mouton qui a pas de pattes?
5: Tu l'appelles pas?
3: Un nuage.
5: C'est mignon.
2: C'est mignon, ça.
3: Non, je sais, c'est cute quand même. Okay. Mon ami m'a donné un épipène quand il est mort. Ça avait l'air vraiment important pour lui que j'en ai un. C'est quand même bon. OK, il y a deux gars pas de pénis qui se battent. Ça fait un combat sanglant. OK, un homme appelle la police puis il dit « Hey, pour ma femme disparue, vous pouvez arrêter de la rechercher, là. » Hein, les polices disent « Elle est revenue? » Non, j'ai réfléchi. Oh, et la dernière! Hein, c'est mon édition voyage, je l'adore celle-là. Une gardienne dit aux enfants « Oh, regardez, voilà la cigogne qui va chercher les bébés pour les apporter à leur maman. » Le petit garçon, il se tourne puis regarde sa sœur puis il dit « On le dit tout de suite, on la laisse mourir, conne. » Et c'était mon édition vacances!
5: J'ai pensé à vous autres cette semaine parce que j'en ai vu une bonne que j'avais le goût de raconter.
3: Segment.
2: Oui.
5: C'est une madame qui dit à son Gérard. Gérard, tu savais ça que les clitoris avaient à peu près 400 terminaisons nerveuses et 400 nerfs? Il dit non, je savais pas. Elle dit, ouais, si t'as tapé ses nerfs, tape sur un tueur, là!
2: Ah! On se laisse là-dessus!
3: Oh!

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1: Coucou les crinqués.
2: Coucou.
0: Attends, non, c'est pas John.
2: Coucou les crinqués.
1: Hey, on se parle photo aujourd'hui.
2: Oui, on se parle photo.
1: Ouais, c'est Brigitte qui nous est arrivée avec ça. Brigitte, toi, c'est quoi? T'es tombé sur des photos de famille, puis je sais pas, tu t'aimes pas ces photos, c'est ça?
2: Non, mais il se passe quelque chose avec mes photos de voyage.
1: Okay.
2: Parce que tu sais, je pars en voyage la semaine prochaine, puis là, je me disais, tu sais, je pourrais peut-être faire des efforts. Puis je pars avec ma soeur qui, elle est incroyable. Ma soeur, là, elle prend des photos à nous place.
1: Okay.
2: Tu sais, là, photo staging, là, mets-toi là, puis ça donne des photos que quand tu reviens, tu fais, wow, t'es cœurant. Tu sais, t'es en cadre.
1: Ah
2: c'est ça, là. Moi, j'ai fait tenir. Oui. Ah, mais moi, mes photos.
0: De famille, là.
2: Oui. Mais mes photos, là, c'est ridicule, là. Mettons, j'étais avec Charlie, OK, en voyage. Deux photos, je suis dessus sur 18 premières
0: places.
2: Puis moi, ce qui est important, c'est que je prends un selfie, mais je veux voir juste Charlie. Fait que, dans le fond, avec un peu moi, fait que j'ai un bout d'épaule, un bout de narine, où je suis de profil, puis on voit mes petites dents de lapin. À un moment donné, on voit une boule, un bout de boule en maillot. Je n'ai pas de quoi, là.
1: Tu sais, là.
0: On se pense un GoFundMe, Yannick.
2: Enfin, je vais faire de l'argent. Non, mais là, je suis comme maudit, c'est pas fort. Fait que là, je me dis, bon, Brigitte, pour vrai, là, mais je suis pas photogénique. Puis même quand j'essaye, là, tu sais, mettons, j'essaye un petit drink
1: Brigitte,
2: avec Charlie.
1: Pas photogénique.
2: Je vous jure.
0: Hey, arrête. Moi, là, j'ai vu une nouvelle photo de toi pour tes shows qui s'en viennent. Puis je t'ai même texté personnellement. J'étais comme,
2: Bidou,
0: c'est quoi cette photo-là? C'est donc
2: non,
0: bien beau.
2: Attends, là, j'étais avec une photographe qui me place la face, puis me place les mains, puis elle me donne des idées de pose.
0: Non, tout au moins, t'as une belle photos.
2: Face. Non, mais attends, puis il y a du Photoshop là-dedans, là.
0: Ah oui.
2: Non, mais tu sais, pour vrai, des photos de même, où que tu fais, hey, on sourit, on a du fun, c'est effrayant. C'est effrayant, c'est pas beau.
1: Ouais, mais ça, là, ces photos-là qu'on prend avec nos téléphones cellulaires, c'est une façon de faire... Steph est bonne là-dedans. Parce
2: oui,
1: que,
2: Steph, t'as des bons trucs.
1: Faut
0: me voir de même, puis tu sais, je prends jamais mes photos avec des filtres, OK? C'est que je sais très bien me maquiller, mais pas de fil. Tu sais, je vais aller ajouter la lumière. Mettons, tu sais, sur iPhone, tu peux mettre un fond, tu sais, plus bleu, un fond plus orangé. Ça, je vais aller en mettre. Je vais le doser la lumière et tout. Mais pas de filtre, pas de chasse GPT.
1: Mais Steph, elle m'a donné un truc à un moment donné, c'est de te placer devant une fenêtre. Tu sais, mais à contre-jour, pas devant la caméra devant la fenêtre. C'est toi, dos à la fenêtre, et tu te poses.
0: Non, pas dos à la fenêtre. Faut que tu sois devant la fenêtre. En fait, le meilleur truc pour avoir des belles photos, c'est la lumière.
1: La lumière, moi, c'est ça.
0: Tu peux avoir le plus beau maquillage, les plus beaux cheveux, ton plus beau outfit, ton plus beau sourire. Si ton éclairage, c'est de la crotte, c'est sûr que ta photo, c'est de la crotte.
1: Ouais.
2: Ah, c'est bon à savoir. Tu vois, c'est des trucs que je fais
1: pas. Selfie, dire que tu veux te prendre en selfie, là, c'est pas évident.
0: Assurez-vous de ne pas avoir des graines entre les dents aussi, du rouge à lèvres, c'est dents.
1: On est toujours porté à se prendre par en dessous.
0: Mais non, ça, c'est des affaires de boomer, Yannick. Ça, c'est toi, là.
1: Notre double.
0: Non.
2: C'est très 90.
0: Faut pas que tu prennes en photo par en haut, jamais.
1: Il y a d'autres choses aussi côté photo. Il y en a qui publient des photos sur les réseaux sociaux d'eux-mêmes. Puis là, tu dis, voyons, il me semble qu'elle ne la reconnaît pas.
0: Non, mais tout le monde poste la même photo en noir et blanc. Là, moi, mon feed, là, c'est juste ça. Là.
1: C'est parce que je pense qu'il y en a qui abusent un peu des.
0: Ben là, on le voit là, quand c'est une photo de ChatGPT, mettons, là, que ta face, elle te ressemble pas, mettons. Là.
2: Mais c'est pas normal, ça.
0: Ben non, puis que deux semaines après, tout le monde a la même photo de profil en noir et blanc. Puis t'es comme.
2: T'imagines, mettons, c'est sur les sites de rencontres, là, quand tu rencontres la personne en vrai, tu as vu cette photo-là, tu dois pogner un miche en deux minutes. Là.
0: Tu fais le saut en tapant. Mais ça se voit
2: 8 freckles, puis t'arrives à rien en faire.
1: Moi, je trouve un peu que les gens qui font ça, souvent, c'est parce qu'ils nous prennent pour. On le sait très bien.
0: Ouais, c'est ça, c'est parce que. Tu le sais que c'est pas toi, je le sais que c'est pas toi, puis tout le monde le sait que c'est pas toi.
2: Mais tu sais, si c'est un trip que tu veux faire avec toi-même, de te voir de même, c'est correct.
1: Mais
0: tu sais, comme, moi, j'ai essayé avec ChatGPT, là, ça m'a fait des photos de fou. Je les ai pas publiées, mais si je les publie, tu sais, je vais être du genre à faire ah ah, ChatGPT fait des miracles, ah ah ah.
2: Ouais, c'est ça.
0: Pas de faire genre ah, ben, je me suis fait un photoshoot.
2: C'est ça. Exactement. Mais tu sais, moi, pour vrai, j'ai fait des photoshoots dans la vie où, ce que, une année, j'ai intervenu parce que.
0: Ils t'ont photoshopé, hein.
2: Mais là, j'étais de même.
1: Tu te reconnaissais pas toi-même, là.
2: C'était l'enfer. Ouais. Non, il m'avait grossi la lèvre du haut. Puis là, j'étais comme, ben, voyons.
0: Pour la grosse babine.
2: Moi, j'ai une petite babine en haut. J'étais comme, mais non, laisse-la de même, voyons.
0: J'avais
2: une grosse bouche. Là, j'étais comme, premièrement, tout le monde va penser que je me suis fait de quoi à la bouche, là.
0: Oh non, c'est ça.
2: Puis, il avait comme allongé mes doigts aussi. C'était super bizarre.
1: Ben,
2: oui. Puis là, j'étais comme, non, enlève ça, là. Moi, je vis pas bien avec ça, là. Tu sais, t'as droit de regard là-dessus, quand même, là. Heureusement.
1: Chance, parce que
0: une chance, là. Les
2: chance.
0: Bidou avec des grosses babines, puis des doigts de E.T., là.
2: C'est bizarre.
1: Brigitte, Bidou, téléphone.
2: Mais une belle grenouille à grosse bouche. Tout le monde veut ça comme ami.
0: Mais oui.
2: Non, t'as pas ça.

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1: Oui, c'est l'heure des crinqués.
2: Oui,
3: je sais pas.
2: Les crinqués.
3: Coucou les crinqués. mais là, c'est un petit peu moins joyeux parce que depuis que je vous ai dit, hey, moi j'aimerais ça dire ça, les crinqués, je me pose la question, est-ce que c'est trop pour l'heure du souper?
1: Ben, alors, c'est une expérience que tu as vécue. Je pense que c'est important de la partager.
3: Oui, mais tu sais, si, mettons, vous êtes en train de cuisiner ou tu sais, vous avez le cœur.
2: Bon, au chocolat comme j'avais cet après-midi.
1: Oui, c'est bon, ça. Faut pas avoir le cœur trop proche, mettons.
3: Ah non. Tu sais, j'ai déjà jasé vite que mon père est dans une aile psychiatrique. Mon père qui a fait beaucoup d'AVC et il est magané. Donc, il est sur cet étage-là, OK? Ouais. Où tu vois plein de monde étrange. Il y a une madame, elle a un bébé en plastique puis elle nourrit. L'autre madame, elle traîne un toutou en chien puis elle y parle. Bon. Tu vois, mais tu t'habitues. Moi, ça fait une couple de mois, puis là, tu sais, au début, c'était un film, là, c'est OK. Ce matin, ma sœur et moi, on est là un peu en urgence, à brasser hier sur la santé de mon père, on est là. Et il y a donc, ils sont deux par chambre, OK? Mais sous l'aile psychiatrique, faut que je vous dise que toutes les armoires sont barrées, parce que tous les patients peuvent rentrer dans n'importe quelle chambre, OK? À tout moment. Donc, souvent, c'est pas surprenant qu'il y ait une madame ou un monsieur qui rentre dans la chambre de mon père, qu'on connaît pas, puis il fait des affaires, puis il s'en va. Tu comprends? Donc, c'est ouvert à tous et à toutes, ça, là. C'est un gros pot pourri, OK? Et donc, ce matin, il y a une petite chaise à côté de ma sœur et moi. Nous autres, on est sur le
2: dans
3: bord
2: la
3: de la de mon père. Oui, c'est ça, sur le bord de son lit. Et elle nous regarde, ma sœur et moi, elle baisse ses culottes, elle s'assoit sur la chaise. Et là, je dis à Edith, ma sœur, là, qu'est-ce qu'elle fait?
1: Qu'est-ce qu'elle va faire, là?
3: Et elle se met à faire un numéro 2.
1: Oh non.
2: Oui. Brigitte!
3: C'est une chaise normale, là. C'est pas une chaise à la toilette.
2: C'est pas une bassine, là.
3: Une chaise en cuillerette, OK, bien normal. Okay. Ma sœur puis moi, on appelle un préposé. Pas de préposé qui vient. Évidemment, ils sont toujours très débordés. Ils ont tellement de job, eux autres. Et là, elle a le temps de finir sa job. Et là, moi puis ma sœur, on se dit, hein, est-ce qu'on vit vraiment ça?
2: Ah, Seigneur!
3: Déjà que les odeurs sont effrayantes sur cet étage-là. Là, c'est infect, OK, je vous jure. Et là, donc, un préposé qui vient la chercher. Il remonte ses culottes. Mais là, tu sais, moi et ma sœur, on est à côté de la chaise.
2: Ah,
3: là,
2: vous êtes à côté aux premières loges.
1: Comment vous avez réagi?
3: Ah non!
1: Étiez-vous crampé de rire ou si vous étiez stupéfaite de voir ce qu'on vous disait?
3: Nous autres, on se disait, on n'est pas en train de vivre ça à 8 h le matin. Nous autres, on se disait.
2: Non, t'as l'odeur.
3: C'est quand tu dis qu'il ne faut pas que tu regardes,
1: Ben oui.
3: Mais donc, automatiquement, tu regardes comment c'est fait, cette affaire-là, là, tu sais. Ou tu regardes la quantité, tu regardes, tu sais, ça se tient-tu,
2: ça.
3: Là, le pauvre préposé à 8 h le matin qui est venu.
1: Chapeau à ces gens qui travaillent dans des institutions comme ça.
3: C'est des héros et des héroïnes. Oh là!
1: Préposé aux bénéficiaires, c'est pas évident. Là.
3: Je vous jure, là, ce gars-là, là, il rentrait avec le sourire, il sortait avec le sourire, là, puis ça mope. Je me disais,
2: Tu
3: sais, moi, des fois, je me plains, là, parce que ça me tente pas d'aller chanter, ça arrive nord. Hey, Brigitte, prends ton gaz,
1: bravo à ces gens-là. Ils ont une vocation, d'après moi. Tu sais, c'est des gens très empathiques, premièrement.
3: Incroyable.
1: Toute mon admiration.
3: Ah, pour vrai, là, tu sais, moi, les sourires que je vois là-bas, puis des fois, je me dis, mais non, ça n'a aucun sens. Fait que, tu sais, pour vrai, je me dis, il faut que je vous raconte une mini-anecdote par rapport à cette aile-là psychiatrique, parce que j'ai sorti mon père dehors, OK? Il faisait quand même beau, là, tu sais, c'était l'automne. Fait que je le sors dehors, puis tout, puis là, je l'ai raconté hier, je suis dit, mon Dieu. C'est que, là, j'étais avec mon père, je donne une petite bière, tu sais, il mérite, c'est moi, j'ai tout le seul plaisir qui reste. Fait que là, puis là, il y a une madame qui arrive à côté de nous autres, puis elle fait les 100 pas, puis ça, les yeux demi-ouverts, demi-fermés, je le sais pas. Puis là, genre, madame, c'est-tu beau, les feuilles? Il y en a des rouges, des vertes, c'est-tu beau, l'automne? Fait que là, il y a une madame préposée qui arrive, elle vient la chercher, genre, j'ai dit à quel point c'était beau, elle dit, t'es aveugle.
2: Non. Oh non! Tu fais que c'est bon, ça!
1: Oh my God!
2: Oh, Seigneur de mon Dieu, là!
3: Je viens tout seul, me disais, tabarnak, regarde! Oh, c'est ça!
1: Imagine les histoires que ces gens-là ont à raconter aussi, les gens qui travaillent dans ces milieux-là aussi, ça vaut le coup.
3: Oh, mais en tout cas, là, tout honneur à ces préposés qui se donnent corps et âme. Bravo, quel job, là!
1: On vous salue aujourd'hui,
3: on vous salue.
2: Oh, mais...

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1: C'est un crinqué assez particulier aujourd'hui parce que c'est avant midi.
2: Avec tous les crinqués.
1: Tous les crinqués, oui, certains. C'est un peu particulier parce que c'est avant midi. Brigitte nous a envoyé une photo. On a un groupe là à trois pour l'émission, pour préparer l'émission.
3: Très privé, soit dit en passant.
2: Oui, qu'on devrait peut-être détruire, d'ailleurs.
1: Oui, on devrait détruire la photo que tu nous as envoyée. Oui. Tu sais, l'été s'installe, il fait beau, il fait chaud. Certaines personnes ont le goût de se dévêtir. T'sais, c'est bien correct, en short, en tube. Il y en a qui ont dit qu'ils ont le goût de se dévêtir un petit peu trop. Et en monde un petit peu trop. Puis c'est le cas d'un de tes lointains voisins, maintenant.
2: Oui, il se passe quelque chose. Puis j'ai pas le choix de passer en avant de chez eux si je veux sortir de mon quartier. Fait que à chaque fois, je vis un malaise. T'sais. J'en avais déjà parlé à quel point il s'habille très peu. Lui, il arbore le speedo, OK? Mais je te dirais, tu vois, mi-avril jusqu'à début octobre.
1: C'est le bonheur, par exemple. C'est le bonheur, là.
2: Oui, et début octobre, il met un polar avec le speedo. Et ce qui dépasse. Bon, on s'est entendu que le polar arrive à une certaine hauteur. Tu sais, il y a plus 20 ans, fait que c'est sûr que ça se tient pas comme une affaire de 20 ans, là.
1: Ouais.
2: C'est comme plus du type cloche à vache que... En tout cas, imaginez ça comme vous voulez,
1: on
2: là.
1: On a l'image, on a l'image.
2: Bon, on a l'image. Donc là, ce matin, il faut que je vous dise que je pars faire des commissions. Et là, en plus, c'est qu'il fait toujours ses plates-bandes. Fait qu'il a la tête en bas puis le péteux dans les airs. À chaque fois, je manque de pogner un accident. Puis on voit juste ses genoux pendre. Puis là, il était même le matin très tôt. Il faisait pas si chaud que ça le matin. Puis il y avait les raisins secs à l'air pratiquement. Fait que là, je me disais, fait que là, je suis passée et j'ai fait un autre tour parce que j'avais pas mon Kodak de près. Fait que là, j'ai fait un autre tour. Puis en roulant, je l'ai pris.
3: Moi, je tiens à préciser qu'on ne voit pas son visage.
1: Non, on ne voit pas son visage.
3: On
1: ne
3: peut pas identifier rien. On a juste un beau péteux dans les airs.
2: On voit juste le péteux.
1: C'est notre groupe à tous les trois. Mais je ne sais pas si vous êtes d'accord avec ça, mais il y a du monde qui sont. Tu sais, se montrer, c'est pas un problème pour eux autres. T'sais. Moi, je ne ferais jamais ça. Là. Moi, j'ai des marques.
3: Tu devrais y aller, qu'il y a le monde là,
1: non,
3: si tu arraches à point du lac.
1: C'est comme. Je sais pas à quel point le monde aime ça se montrer.
2: Ben, tu sais, moi, à quel point que t'es. Il faut que tu sois bien dans ton corps. Là, on s'entend, c'est pour être en speedo autant de mois par année, mais déjà, moi, j'ai un problème avec le speedo. Là. Moi,
3: je trouve que. Un speedo, même si c'est propre.
2: Mais moi, c'est plus que. Tu sais, mettons, sur une plage, même un jeune qui va porter ça, là, on regarde juste. Tu sais, les filles, là, les yeux vont là. C'est, c'est une affaire qui est pognée en rouleau, puis c'est sûr que tu regardes là. Puis elle a l'air de vouloir respirer. C'est ça aussi, il faut dire.
1: Ça veut vivre.
2: Oui, c'est comme une tête dans un caisse de bain. Non, mais je trouve que là, c'est quoi? C'est que quand aussi, c'est plein d'enfants dans mon quartier qui passent en trottinette devant chez eux. T'sais, pour vrai, là, même ma fille, là, a passé devant puis elle a fait « Uff! » Tu sais, je veux dire, c'est comme dans
1: les vestiaires de gym. Là, souvent, il y a toujours un monsieur là, qui aime ça se montrer. Là, c'est comme...
3: Hey, j'aime ça, moi, les vestiaires sont mixtes et sont fermés. Là.
1: Maintenant, ça a changé, heureusement. Mais
3: dans le temps, c'est vrai, les bonhommes...
2: Mais même une madame tout nue, là, moi, dans le vestiaire, là, elle avait une serviette sur la tête pour ses cheveux, mais elle était flanoune. Prends ta serviette, mets-la autour de... Tu sais, moi, ça me tente pas de voir les nounes d'autres personnes.
1: C'est une certaine pudeur.
2: Non, mais on peut se garder une petite jeune. Fait que, tu sais, mettons, lui, je me dis, une paire de shorts, là.
1: Ouais.
2: Tu sais, c'est du comme
3: short, pas nécessairement long, mais au moins, ça te cache le raisin sec, là.
1: Donc, cachez-vous un peu. On n'aime pas ça voir ça. Fait que
2: non, but, c'est beaucoup d'informations pour ma fille qui a 9 ans, puis pour toutes les petites enfants.
3: En arrière, tu fais bien ce que tu
2: veux. Ben oui.
1: C'est ça, là, habillez-vous.
2: Exactement.
1: On se garde une petite jeune.
2: Fait que c'était ma seule photo, là, j'en prenais pas.
3: Yannick, arrête-toi aussi de mettre ton speedo quand tu fais ta plate-bande en avant.
1: Jamais ça.
3: C'est juste un studio de bord qui est en speedo.
2: Mais imagine, tu commences à sortir avec quelqu'un, OK, là, puis là, tu t'en vas en vacances, puis tu te rends compte que c'est ça son costume.
3: Hey, ton nouveau chum, tu sais-tu, il porte-tu des speedos?
2: Hey, j'ai pas demandé.
3: Imagine.
1: Peut-être.
2: Mettons qu'il sort. Je dirais, écoute, je dirais, hey, t'es vraiment mon meilleur ami.
1: T'es dans le chemin.
2: Oh, non, mais non, non.